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0: 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Bonjour.
1: Bonjour, le pape Léon XIV arrive à Paris ce matin pour 2 jours. Au total, le souverain pontife va rester 4 jours en France. Après un entretien à l'Élysée aujourd'hui, il va présider ce soir une veillée au Stade de France. Demain, 600 000 fidèles sont attendus pour une messe géante, place de la Concorde. Dimanche, il va se rendre à Lourdes, où il va rencontrer 7 victimes de violences sexuelles dans l'église. Un voyage qui va s'achever lundi à Metz sur le thème de la paix. Emmanuel Macron alerte sur la menace russe. Lors de son interview télévisée hier soir, le chef de l'État a estimé possible une attaque sur le sol français. Concernant la flambée des carburants, le président privilégie l'action diplomatique à une baisse des taxes. Enfin, il a reconnu qu'il est normal qu'il y ait de la colère dans le pays. Retour sur les incendies de l'été avec l'Office national des forêts qui a publié ses chiffres. Près de 98 000 hectares ont été brûlés cette année par les 21 000 départs de feu qu'a connu la France. Un record depuis 1976. Un front unitaire à France Travail où l'ensemble des 10 syndicats appellent à la grève le 29 septembre. Une première depuis 2018. Les agents s'inscrivent dans la journée d'action de la fonction publique pour réclamer des hausses de salaire. Un professeur d'anglais mis en examen et écroué à Paris. Il intervenait dans une école maternelle privée. Cet homme de 31 ans est soupçonné de viol, d'agression sexuelle et de violence sur 22 enfants. Il avait été suspendu en juin dernier après la plainte du père d'une fillette. Le suspect, inconnu de la justice, conteste les faits. 8 nouvelles interpellations cette semaine dans l'enquête sur la mort de Quentin Derenc, ce militant d'extrême droite de 23 ans qui avait été mortellement passé à tabac en février dernier à Lyon. Parmi ces nouveaux suspects, 5 ont été mis en examen pour association de malfaiteurs et 4 pour violence aggravée. Tribune de l'ONU, Benjamin Netanyahou s'en est pris hier à la France, notamment. Le Premier ministre israélien a fustigé les pays qui accusent Israël de colonialisme. Un discours marqué par le boycott de dizaines de délégations qui ont quitté la salle en signe de protestation à l'appel des représentants palestiniens. Enfin du sport et du football avec à la une cette semaine les premiers entraînements de Zinedine Zidane du côté de Clairefontaine et puis ce soir le grand soir pour Zizou qui va donc diriger son premier match à la tête de l'équipe de France en Ligue des Nations. Ce sera en Turquie. Coup d'envoi de ce match à 20h45. 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

0: 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Nous sommes le vendredi 25 septembre. Aujourd'hui, c'est le 268e jour de l'année. Nous fêtons les Hermans. De nature inquiète, peu expansif, émotif, les Hermans sont intuitifs et très intelligents. Journée mondiale des pharmaciens et journée mondiale du rêve aujourd'hui. Il y a l'anniversaire de Will Smith, 58 ans. 56 ans pour le chef Jean-François Piège, une des héroïnes de la série Les Mystères de l'amour. Ses albums cartonnent. Elsa Esnoult a 38 ans, qui aurait d'ailleurs prochainement sa propre série sur les plateformes de Jean-Luc Azoulay. Catherine Zeta-Jones, 57 ans. Son mari Michael Douglas fête aussi son anniversaire, il a 82 ans. L'humoriste Anne Roumanoff a 61 ans. Pedro Almodovar, le réalisateur, a 77 ans. Teddy Swims, 34 ans. Beau succès pour lui cet été avec Mr. Know It All. Et puis on a l'anniversaire de la chanteuse Juliette, 64 ans. Zucchero, 71 ans. Et puis Bernard Lecoq, l'acteur qu'on a vu dans Une Famille Formidable, notamment, 76 ans. Bon anniversaire à vous aussi, peut-être né un 25 septembre.
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1: Bonjour à tous, l'horoscope de ce vendredi 25 septembre, on commence avec les béliers. Cette journée est idéale pour renouer un lien qui s'était relâché depuis quelques semaines. Les taureaux, vous êtes plus dynamiques que d'ordinaire et on vous fait confiance. Gémeaux, les contacts avec vos proches se réchauffent et la communication passe mieux. Les cancers, vos hésitations vous font perdre du temps précieux, demandez conseil au plus vite. Les lions, évitez de succomber dès le premier battement de cils. Les vierges, vous êtes têtus quand il s'agit d'aborder le sujet de vos finances. Pourtant, tous les indicateurs sont au vert. Les balances, les remises en question sont favorisées. Scorpion, vous avez besoin de repos. Les sagittaires, vos idées neuves sont positives, n'hésitez pas à en parler autour de vous. Capricorne, il se pourrait bien que votre entourage veuille vous donner des conseils avisés. Les Verseaux, ne vous posez pas trop de questions sur vous-même, ayez confiance. Et puis les poissons, vos factures diminuent et cela vous permet de dépenser votre argent autrement.
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1: Bonjour à toutes et à tous, on débute avec du football et la Ligue des Champions féminines. Fortune diverse pour nos clubs français engagés hier soir. Les filles de l'OL ont été impériales et se sont imposées 8-0 sur la pelouse du Servette Genève. Marie-Antoinette Katoto a notamment inscrit un triplé. En revanche, défaite du Paris FC 5-2 sur la pelouse du Barça. Vience et Matteo ont marqué pour les Parisiennes. Prochain match mercredi et jeudi prochain avec la réception de Chelsea pour l'OL. Ce sera mercredi à 21h. Le Paris FC recevra Arsenal 2h plus tôt. Et le PSG accueillera l'OH Louvain jeudi 1er octobre à 21h. J-1 avant le premier match dirigé par Zinedine Zidane à la tête des Bleus. La France se déplace en Turquie pour la Ligue des Nations. Zizou pourrait mettre en place un 4-3-3 avec Mbappé sur la gauche de l'attaque, Cherki au milieu de terrain et Andy Diouf titularisé à gauche de la défense. Le coup d'envoi est prévu ce vendredi à 20h45. L'actu foot, c'est aussi le Marseillais Derek Cornelius qui a été admis à l'hôpital après une blessure à l'entraînement avec la sélection du Canada. Une blessure au bas du corps sans en préciser la nature. Le Canada doit disputer des matchs contre le Chili, et le Pérou et les États-Unis. Et puis le Danois Christian Eriksen quitte Wolfsburg après avoir fait un deuxième arrêt cardiaque sur la pelouse au mois de juin. L'ancien joueur de l'Inter Milan et de Manchester United, âgé de 34 ans, a déclaré vouloir passer des moments avec ses proches et sa famille. Et puis 27 et 20 ans de réclusion criminelle, c'est ce qu'a requis l'avocat général contre Loïc Le Priol et Romain Bouvier, les deux principaux accusés de l'assassinat de l'ex-rugbyman argentin Federico Martín Aramburu, qui avait été abattu en pleine rue à Paris en mars 2022 après une bagarre à la sortie d'un bar. Loïc Le Priol, accusé d'avoir tiré à 6 reprises, invoque un réflexe militaire et nie toute préméditation. En cyclisme, l'UCI songe à créer un 5e maillot distinctif pour les courses à étapes. Après le maillot de leader, celui de meilleur sprinter, meilleur grimpeur et meilleur jeune, l'Union Cycliste Internationale voudrait distinguer le meilleur coureur de la nationalité où se déroule la course. Affaire à suivre. Très belle journée de sport.
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Vos offres d'emploi avec France Travail, antenne de Terrasson-Lavilledieu. Offre 213 SZSN, autocontrôle situé à Tenon recherche une ou un contrôleur technique automobile. Les débutants sont acceptés, le permis B nécessaire, le contrat proposé est un CDI de 39 heures par semaine. Offre 213 SZJZ, Vite Alliance situé à Terrasson recherche une ou un auxiliaire de vie. Les débutants sont acceptés, tous les profils seront étudiés, le permis B est nécessaire. Le contrat proposé est un CDD de 12 mois de 35 heures par semaine. Offre 213 MTBR, NOS Terrasson recherche une ou un gérant mandataire de magasin. 2 ans d'expérience sont demandés, franchise, emploi non salarié, rémunération par pourcentage sur le chiffre d'affaires. Offre 211 GLSH, Aldi Marché situé à Montignac-Lascaux recherche une ou un assistant magasin. 2 ans d'expérience sur un poste similaire, un bac plus 2 ou équivalent vente, distribution, bac plus 3, bac plus 4 ou équivalent gestion point vente sont nécessaires. Le contrat proposé est un CDI de 35 heures par semaine. Offre 213 RKDF. Les foies gras Lacon situés à Pazaillac recherchent une ou un vendeur foire et salon. Les débutants sont acceptés, le contrat proposé est un CDD de 2 mois, travail selon un rythme irrégulier et pic d'activité. Toutes ces offres et le clic agenda sont disponibles sur francetravail.fr et crystalfm.com.

0: 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Bonjour.
1: Bonjour, c'est un programme très chargé qui attend le pape Léon XIV qui arrive ce matin à Paris pour 2 jours. Au total, le souverain pontife va rester 4 jours en France puisque dimanche à Lourdes, il va rencontrer 7 victimes de violences sexuelles dans l'église et puis il achèvera son voyage lundi à Metz sur le thème de la paix. Aujourd'hui au programme, un entretien à l'Élysée, puis ce soir une veillée au Stade de France. Demain, 600 000 fidèles sont attendus pour une messe géante, place de la Concorde. Emmanuel Macron alerte sur la menace russe. Le président s'est exprimé hier soir. Le chef de l'État a estimé possible une attaque sur le sol français. Concernant la flambée des carburants, il privilégie l'action diplomatique mais exclut une baisse des taxes. Enfin, il a reconnu qu'il est normal qu'il y ait de la colère en France. Retour sur les incendies de l'été avec l'Office national des forêts qui a publié ces chiffres peu réjouissants. 98 000 hectares de forêts brûlées cette année par les 21 000 départs de feu qu'a connu la France hexagonale. Un record depuis 1976. Un front unitaire et un appel à la grève à France Travail. L'ensemble des 10 syndicats appellent à manifester le 29 septembre prochain, une première depuis 2010. Les agents s'inscrivent dans la journée d'action de la fonction publique déjà prévue pour réclamer des hausses de salaire. Un professeur d'anglais mis en examen et écroué, c'est à Paris. Il intervenait dans une école maternelle privée. Cet homme de 31 ans est soupçonné de viol, d'agression sexuelle et de violence sur 22 enfants. Il avait été suspendu en juin dernier après la plainte du père d'une fillette. Le suspect inconnu de la justice conteste les faits. Et puis justice toujours avec 8 nouvelles interpellations cette semaine dans l'enquête sur la mort de Quentin Derenque, ce militant d'extrême droite de 23 ans qui avait été mortellement passé à tabac en février dernier à Lyon. Parmi les nouveaux suspects, 5 ont été mis en examen pour association de malfaiteurs et 4 pour violence aggravée. À l'international, Benjamin Netanyahou s'est exprimé hier à la tribune de l'ONU. Il s'en est pris à la France et au Royaume-Uni notamment. Le Premier ministre israélien a fustigé ces pays qui accusent Israël de colonialisme. Un discours qui a été largement boycotté par des dizaines de délégations qui ont quitté la salle en signe de protestation à l'appel des représentants palestiniens. Enfin, l'heure du football ce soir avec Zinedine Zidane qui va diriger son premier match à la tête de l'équipe de France en Turquie. Coup d'envoi à 20h45.

0: Une date dans l'histoire.
1: Je vous emmène le 18 septembre 1970, une triste date dans l'histoire, la mort de Jimi Hendrix, le légendaire guitariste, chanteur américain d'origine Cherokee, s'éteint à Londres à 10h du matin. Selon la version officielle, James Marshall Hendrix meurt étouffé suite à une intoxication par somnifère. Ce gaucher autodidacte de la guitare était devenu en quelques années à peine un mythe de la musique rock, figure de la lutte contre la guerre du Vietnam. Il est resté célèbre grâce à son interprétation de l'hymne américain lors du festival de Woodstock en août 1969. À sa mort, il laisse à son père une fortune colossale, 100 millions de dollars. Eric Clapton va interrompre sa tournée en Angleterre pour aller jouer à ses funérailles le 4 octobre à Seattle. C'était un 18 septembre 1970, la mort de Jimi Hendrix.

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1: Bonjour à tous, l'horoscope de ce vendredi 25 septembre, on commence avec les béliers. Cette journée est idéale pour renouer un lien qui s'était relâché depuis quelques semaines. Les taureaux, vous êtes plus dynamiques que d'ordinaire et on vous fait confiance. Gémeaux, les contacts avec vos proches se réchauffent et la communication passe mieux. Les cancers, vos hésitations vous font perdre du temps précieux, demandez conseil au plus vite. Les lions, évitez de succomber dès le premier battement de cils. Les vierges, vous êtes têtus quand il s'agit d'aborder le sujet de vos finances. Pourtant, tous les indicateurs sont au vert. Les balances, les remises en question sont favorisées. Scorpion, vous avez besoin de repos. Les sagittaires, vos idées neuves sont positives, n'hésitez pas à en parler autour de vous. Capricorne, il se pourrait bien que votre entourage veuille vous donner des conseils avisés. Les Verseaux, ne vous posez pas trop de questions sur vous-même, ayez confiance. Et puis les poissons, vos factures diminuent et cela vous permet de dépenser votre argent autrement.
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1: Bonjour à toutes et à tous. L'info locale de proximité en Terrassonnée de ce vendredi 25 septembre 2026. En Dordogne, les grands électeurs vont voter dimanche 27 septembre pour les sénatoriales. 8 candidats se présentent. Les deux sortants, la communiste Marie-Claude Varaillas et le socialiste Serge Mériot. Ils abordent le scrutin en favori. La France insoumise tente sa chance à travers Hélène Augereau. La droite présente 3 candidats, l'élu départemental Dominique Bousquet, qui représente son canal historique LR, l'ex-maire de Belvès, Claudine Lebarbier, en centre droit, et Éric Fritrière, maire rural et président de l'Association des Irrigants de France. Pour le Rassemblement national, c'est Guillaume Forquet de Dorne. Et enfin, à noter la candidature de Jean-Dominique Géraud, conseiller municipal d'opposition à la Bachellerie. Toutes les cloches des églises partout en France sonnent aujourd'hui à 10h du matin, en même temps, pendant 7 minutes, au moment où le pape pose le pied en France, à l'aéroport de Paris-Orly. La visite de Léon XIV jusqu'à lundi passera par Paris, Saint-Denis, Lourdes et Metz, avec une étape au siège de l'UNESCO. Rugby Pro D2, Brive s'est imposé hier soir face à Colomiers 41-26. C'est la 5e victoire consécutive pour le CAB. Le club de rugby USV Le Lardin organise un repas d'avant-match dimanche 27 septembre à partir de 11h au clubhouse du stade Thierry Patonnier. L'USV reçoit Montignac à 15h30, les réserves à 13h45, tarif 20€ par personne, 15€ si vous avez une carte d'abonnement. Réservation obligatoire au 06 19 46 19 77. Le spectacle concert Femmes, je vous chante sera présenté ce soir, vendredi à 21h à La Feuillade. À la salle des fêtes, avec itinérance culturelle en Terrassonnée, Nathalie Marcillac rendra un vibrant hommage à des figures féminines emblématiques au destin hors du commun.
2: C'est un concert hommage aux grandes voix féminines de la chanson française et internationale. En même temps, ce n'est pas que cela. C'est aussi une traversée intime où chaque chanson finalement éclaire un souvenir, une émotion, une étape. Et je pense que les personnes dans le public peuvent se retrouver elles-mêmes dans toutes ces interprétations, ces chansons qui démarrent finalement dans les années 70 et qui vont jusqu'à nos jours. Avec des interprètes comme Nicoletta, Dalida, Véronique Sanson, entre autres. Donc là, j'ai vraiment consacré un concert hommage aux grandes voix féminines qui explore en même temps les émotions que peut traverser une artiste au cours de sa carrière. Je rends hommage aux femmes par la musique ou par les mots et les femmes sont ainsi un sujet d'inspiration. J'ai choisi vraiment des chanteuses à voix parce que je viens du lyrique, donc c'est ce qui m'a aussi motivée. Ces femmes, je vous chante avec... en sous-titre, une vie d'artiste en émotion. Et c'est un moment que je souhaite partager avec le public. Le public voit souvent de l'artiste le côté festif, le côté plaisant, le côté lumière, mais rarement les coulisses ou rarement ce qui peut se passer en amont des choses. Une vie d'artiste, ce n'est vraiment pas banal. Donc je me suis appuyée en même temps sur toutes ces voix féminines pour raconter un peu une vie d'artiste. J'ai pris Patricia Cass avec sa voix un peu rocailleuse. J'ai souhaité interpréter aussi une chanson de Lara Fabian. Je n'oublie pas non plus Fabienne Thibault. Je reprends des chansons de Starmania.
1: Alors, vous n'êtes pas seule sur scène, je crois que vous êtes bien accompagnée.
2: Oui, je suis très bien accompagnée. Au piano, par Catherine Brunet. Et au violon, par Chloé Dunn. Donc un beau trio pour un concert rempli d'émotions. Venant de ce courant lyrique, on va dire, finalement, c'est aussi pour moi la possibilité de donner pleine voix à toutes ces chansons qui veulent vraiment dire quelque chose de profond. Et j'espère pouvoir partager tout cela. Et j'espère bien que le public chantera avec nous parce que, voilà, ils retrouveront des chansons de Michel Thor, de Dalida, de Diane Dufresne, de Céline Dion, Et puis bien d'autres, je pense à Hélène Segarra, je pense à Tina Arena.
1: C'était Nathalie Marcillac qui présente ce soir son concert Femmes, je vous chante à la salle des fêtes de la Feuillade ce vendredi 25 septembre à 21h avec itinérance culturelle en terrassonnée. Un florilège de pièces musicales par l'ensemble vocal de Périgueux, c'est demain samedi à 17h en l'abbaye de Tourtourac. Puis le chœur GM de Gujan Mestras donnera un concert pour la bonne cause. En effet, une cagnotte au chapeau à la fin du concert sera intégralement reversée à la commune du Porge, lourdement touchée par les incendies de forêt cet été. Le concert de Monk, c'est demain samedi à 19h dans le parc de la mairie du Lardin-Saint-Lazare, avec restauration sur place. Concert à 21h, c'est de la musique soul d'Otis Redding à Stevie Wonder. La première édition de l'Ultra Trail, la Périgourdine, c'est dimanche 27 septembre à 8h. Trois courses entre sentiers, forêts, ruisseaux et vallons, entre Tourtourac et Hautefort, avec un Ultra Trail de 80 km, un Maxi Trail de 30 km avec possibilité de relais, et un trail de 12 km. Une randonnée de 12 km est également proposée. 07 45 11 31 06. Voilà la fin de cette édition. Merci de l'avoir suivi.
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0: 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Bonjour.
1: Bonjour, arrivée prévue à 10h à Orly pour le pape Léon XIV. Il sera accueilli par Emmanuel Macron. Au total, le souverain pontife va rester 4 jours en France. Au programme de cette journée, un entretien à l'Élysée, une veillée au Stade de France ce soir. Demain, une messe géante, place de la Concorde à Paris avec 600 000 fidèles. Dimanche, direction Lourdes où il va rencontrer 7 victimes de violences sexuelles dans l'église. Un voyage qui va s'achever lundi à Metz sur le thème de la paix. Emmanuel Macron qui alerte sur la menace russe lors de son interview télévisée hier soir. Il a affirmé qu'une attaque russe sur le sol français est possible. Concernant la flambée des carburants, le président privilégie l'action diplomatique à une baisse des taxes et il a reconnu qu'il est normal qu'il y ait de la colère dans le pays. Emmanuel Macron, qui a par ailleurs annoncé hier soir l'envoi de moyens militaires dans un port pétrolier en Arabie Saoudite pour protéger le site et non pas pour nous engager dans le conflit, a insisté le chef de l'État. Toujours concernant les prix à la pompe, Serge Papin encourage ce vendredi les Français éligibles à réclamer l'aide carburant. Les démarches s'effectuent sur le site impots.gouv.fr, alors que ce dispositif a été élargi mardi à 5,5 millions de bénéficiaires potentiels. Le ministre déplore que seule la moitié des personnes concernées aient réclamé cette aide lors de la première vague. Lors des comptes pour les incendies de l'été avec l'Office national des forêts qui a publié ces chiffres, près de 98 000 hectares brûlés cette année parmi les 21 000 départs de feu qui ont été recensés en France. Un record depuis 1976. Un professeur d'anglais mis en examen écroué à Paris. Il intervenait dans une école maternelle privée. Cet homme de 31 ans est soupçonné de viol, d'agression sexuelle et de violence sur 22 enfants. Le suspect inconnu de la justice conteste les faits. À la tribune de l'ONU, Benjamin Netanyahou s'en est pris hier à la France et au Royaume-Uni. Le premier ministre israélien a fustigé ces pays qui accusent Israël de colonialisme. Un discours marqué par le boycott de dizaines de délégations qui ont quitté la salle en protestation à l'appel de représentants palestiniens. Enfin, il y aura du football ce soir après les premiers entraînements cette semaine. Zinedine Zidane va réellement prendre les rênes de l'équipe de France avec le premier match prévu ce soir en Turquie. Coup d'envoi à 20h45.

0: 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Bonjour.
1: Bonjour, arrivé prévu à 10h à Orly pour le Papillon 14. Il sera accueilli par Emmanuel Macron. Au total, le souverain pontife va rester 4 jours en France. Au programme de cette journée, un entretien à l'Élysée, une veillée au Stade de France ce soir. Demain, une messe géante, place de la Concorde à Paris avec 600 000 fidèles. Dimanche, direction Lourdes où il va rencontrer 7 victimes de violences sexuelles dans l'église. Un voyage qui va s'achever lundi à Metz sur le thème de la paix. Emmanuel Macron qui alerte sur la menace russe lors de son interview télévisée hier soir. Il a affirmé qu'une attaque russe sur le sol français est possible. Concernant la flambée des carburants, le président privilégie l'action diplomatique à une baisse des taxes et il a reconnu qu'il est normal qu'il y ait de la colère dans le pays. Emmanuel Macron qui a par ailleurs annoncé hier soir l'envoi de moyens militaires dans un port pétrolier en Arabie Saoudite pour protéger le site et non pas pour nous engager dans le conflit, a insisté le chef de l'État. Toujours concernant les prix à la pompe, Serge Papin encourage ce vendredi les Français éligibles à réclamer l'aide carburant. Les démarches s'effectuent sur le site impots.gouv.fr alors que ce dispositif a été élargi mardi à 5,5 millions de bénéficiaires potentiels. Le ministre déplore que seule la moitié des personnes concernées aient réclamé cette aide lors de la première vague. Lors des comptes pour les incendies de l'été avec l'Office national des forêts qui a publié ces chiffres, près de 98 000 hectares brûlés cette année parmi les 21 000 départs de feu qui ont été recensés en France. Un record depuis 1976. Un professeur d'anglais mis en examen écroué à Paris. Il intervenait dans une école maternelle privée. Cet homme de 31 ans est soupçonné de viol, d'agression sexuelle et de violence sur 22 enfants. Le suspect inconnu de la justice conteste les faits. À la tribune de l'ONU, Benjamin Netanyahou s'en est pris hier à la France et au Royaume-Uni. Le Premier ministre israélien a fustigé ces pays qui accusent Israël de colonialisme. Un discours marqué par le boycott de dizaines de délégations qui ont quitté la salle en protestation à l'appel de représentants palestiniens. Enfin, il y aura du football ce soir après les premiers entraînements cette semaine. Zinedine Zidane va réellement prendre les rênes de l'équipe de France avec le premier match prévu ce soir en Turquie. Coup d'envoi à 20h45.

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1: 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Bonjour.
2: Bonjour, arrivé prévu à 10h à Orly pour le Papillon 14. Il sera accueilli par Emmanuel Macron. Au total, le souverain pontife va rester 4 jours en France. Au programme de cette journée, un entretien à l'Élysée, une veillée au Stade de France ce soir. Demain, une messe géante, place de la Concorde à Paris avec 600 000 fidèles. Dimanche, direction Lourdes où il va rencontrer 7 victimes de violences sexuelles dans l'église. Un voyage qui va s'achever lundi à Metz sur le thème de la paix. Emmanuel Macron qui alerte sur la menace russe lors de son interview télévisée hier soir. Il a affirmé qu'une attaque russe sur le sol français est possible. Concernant la flambée des carburants, le président privilégie l'action diplomatique à une baisse des taxes et il a reconnu qu'il est normal qu'il y ait de la colère dans le pays. Emmanuel Macron qui a par ailleurs annoncé hier soir l'envoi de moyens militaires dans un port pétrolier en Arabie Saoudite pour protéger le site et non pas pour nous engager dans le conflit, a insisté le chef de l'État. Toujours concernant les prix à la pompe, Serge Papin encourage ce vendredi les Français éligibles à réclamer l'aide carburant. Les démarches s'effectuent sur le site impots.gouv.fr alors que ce dispositif a été élargi mardi à 5,5 millions de bénéficiaires potentiels. Le ministre déplore que seule la moitié des personnes concernées aient réclamé cette aide lors de la première vague. Lors des comptes pour les incendies de l'été avec l'Office national des forêts qui a publié ces chiffres, près de 98 000 hectares brûlés cette année parmi les 21 000 départs de feu qui ont été recensés en France. Un record depuis 1976. Un professeur d'anglais mis en examen écroué à Paris. Il intervenait dans une école maternelle privée. Cet homme de 31 ans est soupçonné de viol, d'agression sexuelle et de violence sur 22 enfants. Le suspect inconnu de la justice conteste les faits. À la tribune de l'ONU, Benjamin Netanyahou s'en est pris hier à la France et au Royaume-Uni. Le Premier ministre israélien a fustigé ces pays qui accusent Israël de colonialisme. Un discours marqué par le boycott de dizaines de délégations qui ont quitté la salle en protestation à l'appel de représentants palestiniens. Enfin, il y aura du football ce soir après les premiers entraînements cette semaine. Zinedine Zidane va réellement prendre les rênes de l'équipe de France avec le premier match prévu ce soir en Turquie. Coup d'envoi à 20h45.

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0: C'est reparti pour une nouvelle édition du festival amateur Les Six Coups du Brigadier. Du 25 au 27 septembre, le domaine de Pelvésie à Saint-Geniès va vivre au rythme du théâtre avec 6 spectacles, des compagnies invitées, des animations et de nombreux moments de convivialité. Pour parler de cette 8e édition dans Cultura Pop sur Crystal FM, Xavier Munoz a reçu Louis Mazzoli, président de l'association Initiale qui porte cet événement.
1: Bonjour Louis Mazzoli.
2: Bonjour Crystal FM.
1: Alors Louis, ça c'est la 8e édition cette année de ce festival. Alors quand vous regardez un petit peu le chemin parcouru, quel est un petit peu le bilan que vous faites de cette aventure? Et racontez-nous un petit peu, ou rappelez-nous comment est née cette aventure.
2: Alors quand je regarde effectivement ce chemin, ça fait très plaisir, j'en suis très fier, parce que il est beau, il n'a pas toujours été facile ce chemin, mais aujourd'hui il est beau, et ça a commencé en 2019, c'était une idée folle qui a germé dans quelques personnes de la troupe Las Comédies de Montignac, voilà. Et puis cette belle graine a pris, on a monté le festival. On voulait construire quelque chose pour notre territoire, pour nos campagnes, pour les personnes qui y habitent, qui n'ont pas forcément l'occasion de sortir, voir des pièces de théâtre, s'amuser. Et en plus de ça, on voulait qu'il soit gratuit. Et depuis 2019, effectivement, comme vous l'avez dit, Xavier, c'est notre 8e édition, eh bien, on se bat encore et on y arrive pour que notre festival soit et reste gratuit.
1: C'était ma prochaine question, hein, sur l'esprit du festival. Donc un festival qui se veut rassembleur, bien sûr, avec toute cette gratuité, et proposer peut-être aux gens dans ce milieu rural un petit peu de théâtre, hein, puisqu'on n'a pas forcément l'habitude d'aller voir ce genre de spectacle.
2: Oui, effectivement, bah si effectivement on reprend 2019, on en parlait, on a eu 380 personnes sur le festival sur le week-end, et aujourd'hui on est à 1200 personnes. Donc nous sommes absolument ravis, ça prouve que ça plaît, ça prouve que ça fait venir du monde. C'est souvent des gens qui sont de nos communes aux alentours, alors pas que. Il y a des personnes qui arrivent de très très loin, il y en a même qui viennent en camping-car, qui réservent des locations, des petits séjours sur le secteur pour venir au festival aujourd'hui, et ça aussi, bah, c'est une réussite pour nous.
1: On va rappeler, c'est du 25 au 27 septembre, et le festival se déroule dans un lieu un petit peu particulier qui est absolument magnifique, c'est le domaine de Pelvésie. On est du côté de Saint-Geniès, il y a de la place, et c'est le top pour vous, hein.
2: Oui, c'est exceptionnel. On a la chance d'avoir Samuel Brouzès, le directeur, qui nous a ouvert les bras et soutenu, et qui nous soutient encore avec son équipe sur le festival. C'est un lieu absolument incroyable. Il y a 78 chalets, un château, une salle qu'on aménage pour l'occasion avec un petit peu plus de 200 places assises. Donc c'est couvert, c'est chauffé. On y est bien chaque année, et en plus de ça, on a des barnums avec des snacks, concerts, enfin tout ce qu'il faut pour un beau festival.
1: Effectivement, il n'y a pas que du théâtre dans ce festival, on va y revenir. Et ce festival, c'est du théâtre amateur, il a une petite particularité, il y a un petit peu de compétition.
2: Oui, exactement. On a mis en place une petite compétition, puisque chaque année, avec un jury de professionnels et d'amateurs, nous remettons le brigadier. Donc notre festival s'appelle Les Six Coups du Brigadier. Le brigadier, c'est le bâton avec lequel on tape les coups avant le départ des pièces de théâtre, où autrefois ça se faisait. Il y avait une douzaine de coups, et ben aujourd'hui, nous, on n'a que six coups, puisque nous avons six troupes qui viennent de la France entière se présenter à Saint-Geniès, et nous remettons donc le brigadier à la troupe qui a été élue, entre guillemets, que nous avons sélectionnée comme notre troupe la plus aboutie, préférée, on va dire, du week-end.
1: Ce jury, vous l'avez dit, il est composé de professionnels et d'amateurs. Alors, qui compose, d'où viennent ces gens, ces personnes?
2: Nous avons Marie-Pierre Gaillou, qui est professionnelle de théâtre, Pascal Novaki, qui est auteur, metteur en scène sur Paris, professionnel également. Je fais partie en tant que président du jury, voilà. Et puis chaque année, on fait revenir une ou deux personnes de la troupe qui a gagné l'année passée pour nous aider à sélectionner celle qui sera l'élue.
1: Et cette récompense, est-ce que les troupes qui l'ont gagné l'année précédente ou les autres années, est-ce que c'est un gage, on va dire, de qualité? Est-ce que c'est reconnu ou ça commence à être reconnu?
2: Tout à fait. Nous sommes très fiers et on s'en glorifie encore. On a une troupe qui est venue il y a 2 ans, qui a gagné le festival des Six Coups du Brigadier, qui joue à Paris, puisque c'était une troupe parisienne, qui avait estampillé leurs affiches avec vainqueur des Six Coups du Brigadier, et qui est parti ensuite à Avignon, et qui a fait vraiment un tabac sur le off de Avignon, et qui est même retourné l'année dernière à Avignon. Donc c'est pour vous dire si notre petit festival commence à avoir sa renommée.
1: Alors, dans les six troupes que l'on va présenter à présent, il y aura peut-être donc les futurs spectacles qui seront proposés à Avignon, voire dans d'autres salles prestigieuses. Et ça commence le vendredi 25 avec la compagnie Théâtrons Ensemble.
2: Oui, tout à fait. On commence le vendredi 25. À 19h, on a une ouverture du festival avec une petite buvette, snack pour ceux qui le souhaitent. On devait commencer un petit peu plus tôt et on a calé la première pièce à 21h. Vous l'avez dit, c'est une compagnie qui vient du 64, compagnie Théâtrons Ensemble, qui vont nous présenter une pièce, à mon avis, assez truculente. Il était une fois dans le sud-ouest. Donc je pense qu'on va avoir quelques scènes assez cocasses qui vont certainement faire rire, puisque c'est une comédie.
1: La journée du samedi, ça sera le matin. Ça commencera le matin avec l'atelier théâtre de Piégu qui nous présentera donc le spectacle Le cas de la famille Coleman. Est-ce que vous pouvez nous en dire plus, Louis?
2: Alors, je ne peux pas vous en dire plus concernant cette pièce, puisque moi, j'ai pas le droit de regard sur les pièces. Nous avons une commission qui sélectionne dans la France entière les dossiers qui nous parviennent. On a eu une quarantaine de dossiers cette année. Et bah, parmi ceux-là, c'est une troupe du 24, le cas de la famille Coleman. Donc, ce sera une comédie de mœurs. Je pense que là aussi, ce sera fort sympathique.
1: Allez, de l'après-midi, on remet ça avec la compagnie Tapar qui nous présentera donc État Sauvage.
2: Exactement, une compagnie qui vient du 74, donc c'est un théâtre un peu engagé, a priori, théâtre politique, c'est vrai qu'on va arriver vers des heures plus politiques, donc on s'échauffe un petit peu, et bah, écoutez, j'en sais pas plus, il me tarde déjà de découvrir cette pièce avec vous.
1: Alors vous allez m'expliquer un petit peu ce qui va se passer à 16h15, je lis sur vos documents de presse une conférence humoristique, Off Compagnie H, qu'est-ce que ça signifie ?
2: Oui, chaque année, on a à cœur d'offrir un off pour les familles, pour les enfants. Ça marche très très bien. Ça permet là aussi un premier regard pour les plus jeunes sur des animations, de l'art, des choses comme ça. Et cette année, nous avons un grand spectacle familial donc qui va avoir lieu dans la cour du château de Pelvésie. Si la météo nous le permet, et j'espère qu'elle nous le permettra, sinon ce sera sous chapiteau, et les jeunes et les familles sont toujours au rendez-vous.
1: Donc ça, ce sera à 16h15, et on enchaînera donc avec une nouvelle troupe en début de soirée, 17h30, la compagnie Les Hors-Scène, avec le magasin des Suicidés, tout un programme. Dites-nous ce que vous pouvez nous dire, ce que vous en savez.
2: Ben, je peux vous dire que ça fait très peur comme ça, mais de suite après on lit comédie déjantée, donc c'est très rassurant. Cette troupe nous vient du 59, alors ils ont un beau vivier dans le 59, ça fait plusieurs années, je crois que ça fait 3 ans que nous avons des troupes issues de Lille et quelques-unes qui ont gagné. Ils sont très très forts et à chaque fois, eh ben, c'est une belle découverte et un très beau moment passé, donc je sais déjà que ça va être intéressant.
1: Alors la troupe qui suit, qui se produira le soir, elle vient d'un peu plus près, elle vient de Gironde, c'est la compagnie Un chien sur le toit, Les Folies en faux semblant, c'est ce qu'elle va nous présenter.
2: Oui, alors c'est nos gagnantes de 2019 qui ont repostulé cette année et qui nous présentent une nouvelle pièce qui est apparemment extraordinaire, très très drôle, et elles ont été sélectionnées comme vous pouvez le constater, et elles font un tabac partout où elles vont, elles sont 2 sur scène. Elles nous ont régalé et je peux vous assurer qu'elles vont encore nous régaler.
1: Donc comme quoi, quand on goûte aux 6 coups du brigadier, on y revient alors? Forcément.
2: Oui, vous avez raison, parce que chaque année, on a des troupes qui sont venues, mais qui viennent en tant que spectateurs, qui viennent passer le week-end, tellement elles ont adoré notre festival. Elles nous disent que notre festival n'est pas comme les autres. Et on est fiers de ça, voilà, on a une identité. Ça se passe bien, en toute modestie, hein, c'est très simple, mais on a à cœur que ça se passe bien. Et donc, bah, on s'amuse et c'est léger et ça fait du bien.
1: La dernière troupe se produira le dimanche matin. Je suis sûr que c'est juste avant que le jury se réunisse et puis fasse son choix. Ce sera une compagnie qui nous vient du 94, la compagnie Troxen, et qui nous présentera Un hiver à Taggnord. C'est bien ça ?
2: Exactement, exactement. C'est une comédie dramatique, donc peut-être un peu plus engagée. C'est d'Anton Tchekhov. Écoutez, on verra ce que ça donne. C'est souvent difficile. Le dimanche matin, on a toujours de très bonnes pièces et qui nous mettent un petit peu la tête à l'envers pour nous, jury. On croit, ça y est, savoir où détenir la troupe élue. Et puis, quelquefois, la surprise du dimanche matin nous bouleverse.
1: Il y a du théâtre, bien sûr, principalement. Mais il n'y a pas que ça, il y a quelques animations. Je crois même que vous avez prévu un concert le samedi soir. On rappelle que pour assister au Sicou du Brigadier, c'est gratuit, hein.
2: Eh bien, on peut le rappeler, Xavier, les Sicou du Brigadier sont gratuits. Tous les spectacles sont gratuits. Alors, bien évidemment, nous avons de la vente de goodies, nous avons des snacks, nous avons de la restauration sur place. Et c'est ce qui nous fait vivre aussi. On ne va pas se le cacher et on apprécie quand les spectateurs viennent un peu avant et profitent du lieu. Comme vous l'avez dit, qui est absolument magnifique. Le samedi soir, oui, vous en parliez, nous avons un concert à 22h30 après la comédie. Nous avons un concert gratuit sous chapiteau et ce sera une surprise, mais c'est plus à base de rock, pop, quelque chose de très sympa, très dynamique et qui marche chaque année.
1: Voilà tout ce qui fait l'identité de ce festival, les Six Coups du Brigadier. On rappelle que c'est la 8e édition cette année, qui se déroulera du 25 au 27 septembre, toujours au domaine de Pelvisy. Ceux qui ne le connaissent pas, allez-y faire un tour. Vous allez voir que le domaine de Pelvisy, c'est quelque chose d'assez particulier. Et ce festival des Six Coups du Brigadier, également un événement comme celui-ci, demande bien sûr beaucoup de travail. Comment vous faites beaucoup de troupes qui postulent? Le choix doit être assez difficile.
2: Oui, le choix est difficile et on ne l'a pas évoqué, mais nous avons, vous disiez, Xavier, comment nous faisons? Ben, nous avons beaucoup de bénévoles, de personnes passionnées qui donnent de leur temps pour le festival, parce que elles aussi, elles ont à cœur de faire vivre leur territoire, de proposer ce festival dans nos campagnes, dans notre campagne périgourdine. Et donc, c'est beaucoup d'engagement de chacun, des petites mains qui font tout ce travail, qui préparent la restauration, qui préparent les chapiteaux plusieurs jours avant, bien sûr, le festival. La communication, plein de choses qui mettent en place ce merveilleux puzzle du festival. Donc c'est pas toujours évident, mais chacun y met son cœur et ça se passe très très bien.
1: Qu'est-ce que vous pourriez dire aux non-amateurs, on va dire, de théâtre, qui se disent « Oh, c'est pas pour moi ça », pour leur donner un petit peu le goût de venir assister tout simplement à votre festival, pour qu'ils découvrent un petit peu ces troupes amateurs justement?
2: Eh bien, je vais leur dire, faites comme les autres, tous ceux qui n'avaient jamais vu de théâtre avant et qui sont venus au Sicou du Brigadier, et puis qui reviennent chaque année maintenant, qui adorent ce moment. Voilà, on est très très fiers de leur proposer ce théâtre qu'on sélectionne et qui, chaque année, ramène de plus en plus de monde, parce que, comme on l'a dit, c'est un beau moment, c'est un moment un peu suspendu, cette fin septembre, donc on profite encore des dernières belles journées, et puis ces comédiens ont beaucoup de cœur, c'est l'avantage du théâtre amateur, ils ont beaucoup de cœur, et ça se passe toujours très très bien, et c'est toujours très sympa.
1: Alors concrètement maintenant, avant de se quitter, où est-ce qu'on peut retrouver la programmation complète, peut-être avec tous les OR et toutes les infos pratiques?
2: Alors peut-être sur votre site, Crystal FM, mais en plus de ça, on pourra la retrouver sur lessicoudubrigadier.com. On peut également la retrouver sur le Facebook Les Sicou du Brigadier ou sur Instagram. Vous avez toute la programmation, s'il y a besoin de questions, il y a un numéro de téléphone et en général, on répond assez vite.
1: Voilà, tout est complet sur les réseaux sociaux, les sites internet que vous venez de citer. On tape tout simplement les Sicou du Brigadier sur n'importe quel moteur de recherche, on tombe directement dessus. Il n'y a rien de plus simple. On donne donc rendez-vous pour cette 8e édition des Sicou du Brigadier du 25 au 27 septembre. Je le rappelle, c'est au domaine de Pelvésie à Saint-Geniès. Et pour nous parler de tout ça avec passion, nous étions donc avec Louis Mazzoli, donc qui est le président de l'association initiale. On n'en a pas parlé, mais c'est elle qui porte cet événement. Merci d'avoir été avec nous, Louis.
2: Un grand merci, Crystal FM. Et puis, on vous dit à très bientôt, certainement au festival.
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0: 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Bonjour.
1: Bonjour à tous. Emmanuel Macron alerte sur la menace russe. Lors de son interview télévisée hier soir, le chef de l'État a estimé possible une attaque sur le sol français. Et justement, hier, plusieurs avions de chasse suédois et finlandais ont été envoyés en urgence pour identifier des appareils russes survolant le golfe de Finlande, selon l'armée de l'air finlandaise. Concernant la flambée des carburants, Emmanuel Macron a privilégié l'action diplomatique à une baisse des taxes. Et pour éviter des ruptures d'approvisionnement, les camions livrant du carburant aux stations-service pourront circuler le dimanche jusqu'au 12 octobre, selon un décret publié au Journal officiel ce matin. Léon XIV est bien arrivé sur le sol français pour une visite très dense de 4 jours. Il est actuellement reçu à l'Élysée par Emmanuel Macron et son épouse. Cela faisait 18 ans qu'un souverain pontife ne s'était pas rendu au palais présidentiel. Suivront une veillée au Stade de France ce soir. Demain, une messe géante place de la Concorde à Paris avec 600 000 fidèles. Dimanche, direction Lourdes où il rencontrera 7 victimes de violences sexuelles dans l'église. Ce voyage s'achèvera lundi à Metz sur le thème de la paix. Près de 98 000 hectares ont brûlé en France depuis le début de l'été, selon l'Office national des forêts. C'est 5 fois plus que la moyenne observée sur les 20 dernières années et un record depuis 1976. L'enquête sur la mort du militant d'extrême droite Quentin Derenque continue de progresser. 5 nouvelles personnes ont été mises en examen à Lyon, dont 3 placées en détention. Au total, ce sont donc 14 suspects qui sont désormais poursuivis dans ce dossier politiquement sensible. Le groupe Volkswagen rappelle 2,1 millions de voitures pour risque de corrosion de la direction. Les modèles concernés sont des Golf, des Tiguan, des Touran ou encore des Caddy, produits entre 2013 et 2024. À noter que les risques corporels pour les automobilistes sont limités. Et puis c'est le jour J pour les Bleus. Ils disputent ce soir leur premier match sous l'ère Zinedine Zidane. C'est face à la Turquie à 20h45 dans le cadre de la Ligue des Nations.

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1: Bonjour à toutes et à tous. L'info locale de proximité en terrassonnée de ce vendredi 25 septembre 2026. En Dordogne, les grands électeurs vont voter dimanche 27 septembre pour les sénatoriales. 8 candidats se présentent. Les deux sortants, la communiste Marie-Claude Varaillas et le socialiste Serge Mériot. Ils abordent le scrutin en favori. La France insoumise tente sa chance à travers Hélène Augereau. La droite présente 3 candidats, l'élu départemental Dominique Bousquet, qui représente son canal historique LR, l'ex-maire de Belvès, Claudine Lebarbier, en centre droit, et Éric Fritrière, maire rural et président de l'Association des Irrigants de France. Pour le Rassemblement national, c'est Guillaume Forquet de Dorne. Et enfin, à noter la candidature de Jean-Dominique Géraud, conseiller municipal d'opposition à la Bachellerie. Toutes les cloches des églises partout en France sonnent aujourd'hui à 10h du matin, en même temps, pendant 7 minutes, au moment où le pape pose le pied en France, à l'aéroport de Paris-Orly. La visite de Léon XIV jusqu'à lundi passera par Paris, Saint-Denis, Lourdes et Metz, avec une étape au siège de l'UNESCO. Rugby Pro D2, Brive s'est imposé hier soir face à Colomiers 41-26. C'est la 5e victoire consécutive pour le CAB. Le club de rugby USV Le Lardin organise un repas d'avant-match dimanche 27 septembre à partir de 11h au clubhouse du stade Thierry Patenier. L'USV reçoit Montignac à 15h30, les réserves à 13h45, tarif 20€ par personne, 15€ si vous avez une carte d'abonnement. Réservation obligatoire au 06 19 46 19 77. Le spectacle-concert « Femmes, je vous chante » sera présenté ce soir, vendredi à 21h à La Feuillade, à la salle des fêtes, avec itinérance culturelle en terrassonnée. Nathalie Marcillac rendra un vibrant hommage à des figures féminines emblématiques au destin hors du commun.
2: C'est un concert hommage aux grandes voix féminines de la chanson française et internationale. En même temps, ce n'est pas que cela. C'est aussi une traversée intime où chaque chanson finalement éclaire un souvenir, une émotion, une étape. Et je pense que les personnes dans le public peuvent se retrouver elles-mêmes dans toutes ces interprétations, ces chansons qui démarrent finalement dans les années 70 et qui vont jusqu'à nos jours. Avec des interprètes comme Nicoletta, Dalida, Véronique Sanson, entre autres. Donc là, j'ai vraiment consacré un concert hommage aux grandes voix féminines qui explore en même temps les émotions que peut traverser une artiste au cours de sa carrière. Je rends hommage aux femmes par la musique ou par les mots et les femmes sont ainsi un sujet d'inspiration. J'ai choisi vraiment des chanteuses à voix parce que je viens du lyrique, donc c'est ce qui m'a aussi motivée. Ces femmes, je vous chante avec... en sous-titre, une vie d'artiste en émotion. Et c'est un moment que je souhaite partager avec le public. Le public voit souvent de l'artiste le côté festif, le côté plaisant, le côté lumière, mais rarement les coulisses ou rarement ce qui peut se passer en amont des choses. Une vie d'artiste, ce n'est vraiment pas banal. Donc je me suis appuyée en même temps sur toutes ces voix féminines pour raconter un peu une vie d'artiste. J'ai pris Patricia Cass avec sa voix un peu rocailleuse. J'ai souhaité interpréter aussi une chanson de Lara Fabian. Je n'oublie pas non plus Fabienne Thibault. Je reprends des chansons de Starmania.
1: Alors, vous n'êtes pas seule sur scène, je crois que vous êtes bien accompagnée.
2: Oui, je suis très bien accompagnée. Au piano, par Catherine Brunet. Et au violon, par Chloé Dunn. Donc un beau trio pour un concert rempli d'émotions. Venant de ce courant lyrique, on va dire, finalement, c'est aussi pour moi la possibilité de donner pleine voix à toutes ces chansons qui veulent vraiment dire quelque chose de profond. Et j'espère pouvoir partager tout cela. Et j'espère bien que le public chantera avec nous parce que, voilà, ils retrouveront des chansons de Michel Thor, de Dalida, de Diane Dufresne, de Céline Dion, Et puis bien d'autres, je pense à Hélène Segarra, je pense à Tina Arena.
1: C'était Nathalie Marcillac qui présente ce soir son concert Femmes, je vous chante à la salle des fêtes de la Feuillade ce vendredi 25 septembre à 21h avec itinérance culturelle en terrassonnée. Un florilège de pièces musicales par l'ensemble vocal de Périgueux, c'est demain samedi à 17h en l'abbaye de Tourtourac. Puis le chœur GM de Gujan-Mestras donnera un concert pour la bonne cause. En effet, une cagnotte au chapeau à la fin du concert sera intégralement reversée à la commune du Porge, lourdement touchée par les incendies de forêt cet été. Le concert de Monk, c'est demain samedi à 19h dans le parc de la mairie du Lardin-Saint-Lazare, avec restauration sur place. Concert à 21h, c'est de la musique soul d'Otis Redding à Stevie Wonder. La première édition de l'Ultra Trail, la Périgourdine, c'est dimanche 27 septembre à 8h. Trois courses entre Sentier, Forêt, Ruisseau et Vallon, entre Tourtourac et Hautefort, avec un Ultra Trail de 80 km, un Maxi Trail de 30 km avec possibilité de relais, et un trail de 12 km. Une randonnée de 12 km est également proposée. 07 45 11 31 06. Voilà la fin de cette édition. Merci de l'avoir suivi.
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3: Vos offres d'emploi avec France Travail, antenne de Terrasson-Lavilledieu. Offre 213 SZSN, autocontrôle situé à Tenon recherche une ou un contrôleur technique automobile. Les débutants sont acceptés, le permis B nécessaire, le contrat proposé est un CDI de 39 heures par semaine. Offre 213 SZJZ, Vite Alliance situé à Terrasson recherche une ou un auxiliaire de vie. Les débutants sont acceptés, tous les profils seront étudiés, le permis B est nécessaire. Le contrat proposé est un CDD de 12 mois de 35 heures par semaine. Offre 213 MTBR, NOS Terrasson recherche une ou un gérant mandataire de magasin. 2 ans d'expérience sont demandés, franchise, emploi non salarié, rémunération par pourcentage sur le chiffre d'affaires. Offre 211 GLSH, Aldi Marché situé à Montignac-Lascaux recherche une ou un assistant magasin. 2 ans d'expérience sur un poste similaire, un bac plus 2 ou équivalent vente, distribution, bac plus 3, bac plus 4 ou équivalent gestion point vente sont nécessaires. Le contrat proposé est un CDI de 35 heures par semaine. Offre 213 RKDF. Les foie gras Lacon situés à Pazaillac recherchent une ou un vendeur foire et salon. Les débutants sont acceptés, le contrat proposé est un CDD de 2 mois. Travail selon un rythme irrégulier et pic d'activité. Toutes ces offres et le clic agenda sont disponibles sur francetravail.fr et cristalfm.org.

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0: 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Rendez-vous le dimanche 27 septembre à 14h au Centre socio-culturel, avenue Georges Opinault, près du passage à niveau. En première partie, comment nos êtres chers et nos guides nous accompagnent. En deuxième partie, conférence médiumnique, contact défunt humain et animal. 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

possible une attaque sur le sol français. Et justement, hier, plusieurs avions de chasse suédois et finlandais ont été envoyés en urgence pour identifier des appareils russes survolant le golfe de Finlande, selon l'armée de l'air finlandaise. Concernant la flambée des carburants, Emmanuel Macron a privilégié l'action diplomatique à une baisse des taxes. Et pour éviter des ruptures d'approvisionnement, les camions livrant du carburant aux stations-service pourront circuler le dimanche jusqu'au 12 octobre, selon un décret publié au Journal officiel ce matin. Léon XIV est bien arrivé sur le sol français pour une visite très dense de 4 jours. Il est actuellement reçu à l'Élysée par Emmanuel Macron et son épouse. Cela faisait 18 ans qu'un souverain pontife ne s'était pas rendu au palais présidentiel. Suivront une veillée au Stade de France ce soir. Demain, une messe géante place de la Concorde à Paris avec 600 000 fidèles. Dimanche, direction Lourdes où il rencontrera 7 victimes de violences sexuelles dans l'église. Ce voyage s'achèvera lundi à Metz sur le thème de la paix. Près de 98 000 hectares ont brûlé en France depuis le début de l'été, selon l'Office national des forêts. C'est 5 fois plus que la moyenne observée sur les 20 dernières années et un record depuis 1976. L'enquête sur la mort du militant d'extrême droite Quentin Derenque continue de progresser. 5 nouvelles personnes ont été mises en examen à Lyon, dont 3 placées en détention. Au total, ce sont donc 14 suspects qui sont désormais poursuivis dans ce dossier politiquement sensible. Le groupe Volkswagen rappelle 2,1 millions de voitures pour risque de corrosion de la direction. Les modèles concernés sont des Golf, des Tiguan, des Touran ou encore des Caddy.

produit entre 2013 et 2024. À noter que les risques corporels pour les automobilistes sont limités. Et puis c'est le jour J pour les Bleus. Ils disputent ce soir leur premier match sous l'ère Zinedine Zidane. C'est face à la Turquie à 20h45 dans le cadre de la Ligue des Nations.

0: La fête départementale de la randonnée pédestre aura lieu cette année à Salignac-Eyvigues ce dimanche 27 septembre. L'organisation de cette journée a été confiée à l'association Le Cœur en Chemin. Pour nous en parler plus en détail dans cette nouvelle édition de Couleur Périgord, on s'est entretenu avec la présidente de l'association Le Cœur en Chemin, Dominique Macèdre. On chausse les chaussures de randonnée, on prend la direction de Salignac-Eyvigues en pays de Fénelon. Le dimanche 27 septembre, la commune accueillera la fête départementale de la randonnée pédestre avec plusieurs parcours proposés, mais aussi des animations gratuites pour petits et grands. Alors pour nous en parler, nous recevons à nouveau, on est content, Dominique Macèdre, présidente de l'association organisatrice. Bonjour Dominique.
1: Bonjour.
0: Alors avant de parler de cette journée, pouvez-vous nous présenter un petit peu votre asso et nous expliquer ce qui vous a amené à vous investir dans la randonnée?
1: L'association Le Cœur en Chemin, c'est une association maintenant qui a quasiment 30 ans, dont l'objectif c'était évidemment de proposer des randonnées, mais aussi avec une forme de convivialité, de partage entre les gens, c'était important. Donc je suis venue à cette association d'abord comme pratiquante, parce que la randonnée pour moi c'est quelque chose qui est très intéressant, qui est très bon mais pour la santé, bon pour le moral, etc. Et donc petit à petit je me suis investie parce que comme toute association, il y a besoin d'une dynamique et il y a besoin de gens qui avancent et créent des projets, et c'est aussi la raison pour laquelle nous avons souhaité participer à la fête départementale de la randonnée pédestre.
0: Alors cette année, c'est donc à Salignac-Eyvigues que se déroule cette fête départementale de la randonnée pédestre. Comment est née cette journée et qu'est-ce que vous avez voulu proposer au public, vous ?
1: Alors déjà, tout simplement, le Cœur en Chemin, l'association Le Cœur en Chemin est une association qui fait partie de la Fédération française de randonnée pédestre, donc qui est présente sur tous les départements de France. Et chaque année, à tour de rôle, un club de cette association propose cette fête pour d'abord que les randonneurs se connaissent entre eux et pour aussi proposer aux personnes extérieures au club de découvrir, s'ils ne connaissent pas encore, la pratique de la randonnée. Nous sommes donc des gens de la Fédération française, nos adhérents sont des licenciés. Cette année, on s'est dit, on va apporter notre pierre à l'édifice. L'année dernière, c'était le club de la Linde qui a organisé. L'année prochaine, ça sera un autre club. Donc, il y a une forme de relais qui se passe entre les différents clubs. Et donc, cette année, c'est effectivement le pays de Fénelon.
0: Dominique Macèdre, plusieurs randonnées sont prévues. Il y aura notamment une rando classique de 15 ou 12 kilomètres. À qui s'adresse ce parcours-là ?
1: Je dirais que ça s'adresse à des marcheurs tout à fait classiques, qui apprécient la randonnée, qui ont l'habitude un petit peu de marcher. Dans le Salignacois, on a un petit peu de dénivelé, donc il faut accepter qu'il y ait quelques côtes. Mais après, c'est pas une rando de sport à un niveau extrême. Justement, on a voulu que cette manifestation soit accessible à tous. C'est la raison pour laquelle il y a plusieurs parcours de randonnée. On a voulu aussi quelque chose de convivial et c'est la raison pour laquelle on pourra se restaurer sur place. Alors, pour en revenir aux randonnées, en fait, on a proposé 5 parcours, un de 15, un de 12. Ensuite, il y a un parcours de marche nordique, parce que la randonnée, ce n'est pas que la randonnée classique, il y a différentes formes de randonnée, dont la randonnée nordique. Et puis ensuite, pour les personnes qui n'ont peut-être un peu moins l'habitude de marcher, on va leur proposer un parcours de 7 600 km autour de Salignac. Ça va leur permettre de voir notre village qui est magnifique, particulièrement le vieux, le quartier historique, on va dire, de Salignac. Et puis, dans la convivialité, on a voulu associer les enfants. Et il y a une rando des jeunes explorateurs. Donc là, c'est un petit parcours de 5 km et qui va permettre d'énigme en énigme de faire ce parcours et avec en prime un petit lot à la fin du parcours.
0: C'est encourageant. Donc l'idée est donc de pouvoir venir randonner, quel que soit son âge ou son niveau. Est-ce aussi l'objectif de cette fête départementale, faire découvrir la randonnée au plus grand nombre ?
1: C'est absolument ça. Donc nous, on a cherché, en prenant en compte notre contexte local, ce qu'il y avait de mieux pour répondre à ces attentes, puisqu'effectivement, aujourd'hui, la randonnée a le vent en poupe. Par contre, on ne connaît pas toujours le fonctionnement des clubs, et nous, en l'occurrence, le club du Cœur en Chemin, on accueille justement différentes catégories de personnes, parce qu'il y a aussi des personnes qui, hélas, ne peuvent pas marcher beaucoup. Eh bien, elles ont leur balade chaque matin. mardi. Donc, si vous voulez, voilà, c'est essayer de permettre à tous l'accès à la randonnée.
2: Alors, Dominique Massèdre, en parallèle des randonnées, votre association propose aussi plusieurs animations gratuites qui sont prévues. Oui. Parcours ludique pour les enfants, initiation à la marche nordique, donc démonstration d'Ali Rideau aussi, et tombola. Que va-t-on découvrir sur place, finalement ?
1: Eh bien, écoutez, voilà, je crois que vous l'avez énuméré. C'est tout ça, exactement. Il se trouve que dans nos adhérents, eh bien, on en a un qui est formateur au niveau de l'aïkido et qui va proposer de faire une démonstration. Donc là, on ne pourra pas en faire, mais on pourra assister à une démonstration et il répondra évidemment à toutes les questions du public. Et d'autre part, il y a aussi une initiation à la marche avec des bâtons. La marche dynamique avec des bâtons, c'est une marche qui est un mix entre la marche nordique et la marche classique, qui permet de faire travailler d'autres muscles. Donc c'est intéressant, c'est quelque chose qui n'est pas encore pratiqué beaucoup. Justement, le comité départemental de la randonnée souhaite faire découvrir cette nouvelle discipline. Donc à Salignac, on pourra le faire. Et alors, évidemment, vous le savez, en Périgord, on aime bien manger, on aime bien boire.
2: J'allais y venir.
1: Voilà. Donc,
2: est-ce qu'une restauration sera également possible sur place? Ça, c'est important pour les périgourdins. Est-ce qu'il faut prévoir justement de réserver? C'est là où je voulais en venir aussi, ou de s'inscrire à l'avance?
1: Non. Ça se fait en toute souplesse. Mm-hmm. On arrive, on va marcher. Et si on veut se faire plaisir, eh bien, il va y avoir la ferme des Roumevies qui va proposer des assiettes périgourdines, qui va proposer des burgers et des takis au canard. Mmh. Il va y avoir un Pizzatov qui va proposer des pizzas. Et puis avant ça, eh bien, on va offrir un apéritif de Fénelon à chacun des participants. Donc vous voyez, je pense que c'est une journée qui est dédiée à la fois aux sportifs qui, eux, veulent faire de la randonnée plus, aux personnes qui veulent se faire plaisir ce jour-là en faisant de belles balades, et puis aux familles qui viennent avec des jeunes enfants et qui vont pouvoir aussi profiter d'un moment de convivialité. Ça se déroulera sur la place du village. Voilà, s'il faisait moins beau, eh bien, on a la salle des fêtes pour nous accueillir. Mais vous voyez, c'est une journée bien complète. Tout ça pour 7 euros par personne. Les enfants, évidemment, jusqu'à 12 ans, ne paient pas. Mais par contre, voilà, 7 euros, on peut idéalement s'inscrire avant par le biais de notre site internet lecoeurenchemin.eu, ou alors s'inscrire sur place si on le souhaite, c'est tout à fait possible.
2: Voilà, c'est ce que j'allais vous demander.
1: Et pas de réservation pour les repas.
2: Voilà, justement, est-ce que c'est peut-être préférable de s'inscrire avant le dimanche 27 septembre ou c'est pas obligé?
1: Idéalement oui, voilà, il y a aussi un numéro de téléphone, le 06 13 56 80 55. Mais voilà, idéalement, c'est bien de pouvoir s'inscrire. Mais pour ceux qui se décideraient au dernier moment, ils seront accueillis avec grand plaisir.
2: En tout cas, merci beaucoup Dominique Massèdre. Rendez-vous donc le dimanche 27 septembre à Salignac-Eyvig, en pays de Fénelon, pour cette fête départementale de la randonnée pédestre, avec des parcours pour différents niveaux et des animations gratuites tout au long de la journée, pour tout le monde, pour les familles, etc. Bonne randonnée à toutes et à tous, et merci encore Dominique.
1: Merci, au revoir.
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0: 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Bonjour.
1: Bonjour à tous, c'est pour moi une grande joie d'être parmi vous. Déclaration du pape Léon XIV depuis l'Élysée où il vient de débuter sa visite de 4 jours sur le sol français. Suivront une veillée au Stade de France ce soir, demain une masse géante place de la Concorde à Paris avec 600 000 fidèles. Dimanche, direction Lourdes où il rencontrera 7 victimes de violences sexuelles dans l'église. Un voyage qui s'achèvera lundi à Metz sur le thème de la paix. Emmanuel Macron alerte sur la menace russe. Lors de son interview télévisée hier soir, le chef de l'État a estimé possible une attaque sur le sol français et européen. L'Académie Goncourt supprime le roman « C'était ça ou mourir » de Télisson Aurélien de sa sélection pour le prix, alors que l'écrivain est accusé d'avoir utilisé l'intelligence artificielle pour l'écrire. 11 accusés dans l'affaire de la mort de Thomas à Crépol dans la Drôme seront jugés pour meurtre et tentative de meurtre devant la cour d'assises des mineurs de la Drôme. Et puis le jour J pour les Bleus, ils disputent ce soir leur premier match sous l'ère Zinedine Zidane. C'est face à la Turquie à 20h45.

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Bonjour à tous. Pour cette émission du Voyage intérieur, nous recevons Olivier Clerc, écrivain, auteur et conférencier. Il y a 28 ans, alors qu'il travaillait encore aux éditions Jouvence, Olivier Clerc découvre et traduit en français le livre de Don Miguel Ruiz, Les quatre accords Toltec. Cette traduction va jouer un rôle majeur dans la découverte de Miguel par le public francophone. Au fil de son parcours, Olivier s'est également attaché à transmettre et à faire connaître d'autres approches, notamment le travail de Marshall Rosenberg autour de la communication non violente. Mais c'est sa rencontre avec Miguel Ruiz qui va particulièrement inspirer la suite de son chemin et je vous propose de l'écouter maintenant dans le Voyage intérieur. À travers ses livres, ses conférences, ses formations et ses nombreuses interventions, Olivier Clerc poursuit un véritable travail de transmission, invitant chacun à mieux se comprendre. Auteur de nombreux ouvrages dont La Grenouille

0: Vous allez entendre Olivier Clerc traduire les quatre accords Toltec en compagnie de Miguel Ruiz. 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
1: Je suis Olivier Clerc.
0: Comment s'est passée la première rencontre ? Tu peux me raconter comment tu as découvert Miguel Ruiz pour la première fois ?
1: Alors, pour la première fois, j'ai découvert avec son livre. J'ai eu la chance, je connaissais Maude Séjournant, française qui habitait à l'époque à Santa Fe, au Nouveau-Mexique, qui rêvait de créer une collection de livres américains traduits en français. Et elle a débarqué un jour à Genève avec une pile d'une vingtaine de livres comme ça qu'elle avait repérés. Dans cette pile, il y avait un petit livre, The Four Agreements, en anglais, les quatre accords, devenus les quatre accords Toltec, tout simplement parce que le mot accord en français peut prêter à confusion. Il y a des accords dans la musique, hein. Donc les quatre accords Toltec, ça permettait de comprendre qu'il ne s'agissait pas de musique. Et j'ai lu ce livre d'une traite le premier soir, puis le lendemain j'ai dit à Maude, c'est bon, on crée ta collection, la collection Le Cercle de Vie, qui existe depuis donc, je crois, 98, et où sont sortis ces fameux accords Toltec. Donc ma première rencontre, elle s'est faite par ce livre en anglais. Et d'entrée de jeu, je me souviens m'être dit, un bouquin comme ça, si on en trouve un tous les 20 ans dans une vie d'éditeur, on peut s'estimer vraiment chanceux. Voilà. J'ai tout de suite senti que c'était un ouvrage rare, qui sortait complètement de tout ce que... D'abord, c'est pas un livre de développement personnel, il faut quand même le redire, hein, parce qu'il y a des gens pour croire ça. Non, c'est un livre de spiritualité. Le pape écrit pas des livres de développement personnel, le Dalai Lama non plus. Miguel, il vient d'une tradition spirituelle qui est la voie Toltec et il écrit des livres de spiritualité, mais des choses d'une telle simplicité que c'est accessible à tout le monde, et ça c'est rare. Des fois je dis c'est le Mozart de la spiritualité. Des gens croient des fois que c'est simplet, simpliste. Non, c'est simple, mais la simplicité c'est ce qu'il y a.
2: Miguel Ruiz, on connaît en France et il a influencé énormément de gens en chemin. Et j'aimerais aujourd'hui qu'il puisse reprendre les quatre accords Toltec, puisqu'aujourd'hui il en existe cinq à présent, et c'est de les reprendre un par un et nous donner leur signification pour ceux qui viennent découvrir maintenant Miguel Ruiz.
3: Ok, well, the four agreements, they was born for the need.
1: Donc les quatre accords Toltec ont été créés de manière à pouvoir partager la vérité avec ceux qui sont prêts à l'entendre. Donc d'abord il s'agit d'être totalement impeccable avec sa parole. Donc j'en ai fait un petit livre qui est facile à comprendre pour tout le monde, y compris par des gens qui sont à peine allés à l'école. Donc le premier accord Toltec dit que votre parole soit impeccable, parce que nous faisons appel à la parole pour élaborer l'histoire de notre vie. Et en faisant appel à la parole, nous forgeons ainsi toute une réalité. Et plus encore, nous créons notre propre identité en faisant appel à la parole. Donc la parole est bien plus importante que simplement de dire des mensonges, quoi. La parole nous représente vraiment tel que nous sommes. Donc la question, c'est de savoir comment allons-nous utiliser la parole pour être heureux ou malheureux. Nous pouvons aussi bien créer un chef-d'œuvre de notre propre vie ou en faire le pire des cauchemars. Tout dépend de l'usage que nous allons faire de la parole. Parce qu'on peut utiliser la parole contre soi-même et de cette manière créer toutes sortes de drames dans lesquels nous allons nous retrouver. Donc notre bonheur dépend directement de la manière dont nous utilisons la parole.
3: Because we can use the word against ourselves. And then we create the biggest drama we can live. Then our happiness really depends on how we use it.
0: Qu'est-ce qui, dans son message, t'a paru le plus frappant à ce moment-là?
1: L'amour. Parce que ma formation spirituelle, on va dire jusque-là, était pas aussi centrée sur l'amour. Quand tu lis les accords Toltec, a fortiori, j'avais déjà traduit le deuxième de ses livres, La maîtrise de l'amour, avant d'aller le rencontrer au Mexique. Tu te rends compte que c'est vraiment un maître de l'amour. Tout l'enseignement de Miguel tourne autour de l'amour. L'amour, la vérité, le pardon. On peut dire que c'est les trois piliers de son enseignement. Et j'étais jamais tombé jusque-là sur quelqu'un qui en parlait d'une façon qui était aussi habitée, aussi simple, aussi accessible. J'ai énormément lu dans la spiritualité, un peu dans toutes les traditions, parce que c'est un truc qui me passionne depuis que j'ai 17-18 ans. Mais ce message-là, cette simplicité-là,
4: Je ne l'avais jamais trouvé, en fait, avant de rencontrer Miguel. Et c'est pour ça que je voulais rencontrer l'homme derrière le livre, pas juste lire le livre et dire trop bien, mais de me dire, attends, mais cet homme-là, est-ce qu'il est vraiment comme on le devine en lisant ce livre? Et ben, la meilleure façon de le savoir, c'était d'aller à sa rencontre.
0: Et parmi les cinq ou les quatre accords Toltec, parce qu'il y en a cinq aujourd'hui, les quatre accords Toltec, lequel t'a le plus transformé personnellement? Et pourquoi?
4: Bonne question. Souvent, quand je fais des interventions sur les accords Toltec, je recommande de les travailler séquentiellement, parce que si tu essaies de les appliquer les quatre en même temps, le risque, c'est que ça soit trop. Et je dis, mais pendant un temps, prenez-en un, travaillez à fond sur celui-là, puis après, laissez-les un peu de côté, prenez-en un autre, et ainsi de suite. Miguel lui-même dit que le plus fort, s'il faut en retenir qu'un seul, c'est le premier. Que ta parole soit impeccable. Parce que ça nous ramène à la dimension sacrée de la parole, du verbe. La plupart des humains ont perdu conscience du fait qu'on crée quand on parle. La parole est créatrice. Et que la question qu'on reste tous se poser, c'est qu'est-ce que je crée quand je parle? Et je pense que si on se posait vraiment la question, des fois on serait un peu... On serait un peu terrifié, ou en tout cas on prendrait rapidement la décision de transformer la manière dont on parle. Donc j'ai beaucoup travaillé avec celui-là. Après le troisième, il me parle beaucoup, ne faites pas de suppositions, parce que pour moi il rejoint des choses que j'ai trouvées dans d'autres traditions, qui est la nécessité de jamais se contenter d'un point de vue unique. Et ce que nous dit cet accord, en gros, c'est qu'on n'arrête pas de faire non pas des suppositions, mais une supposition. Je suppose que si tu as dit ceci, c'est parce que tu penses cela, etc. Donc je te prête une intention. Et partant de là, je me piège tout seul à créer un monde virtuel qui est fait de ce que j'imagine, ce que je suppose, ce que je crois, et qui me coupe complètement de la réalité, de qui tu es véritablement, par exemple. Donc ça, c'est un accord aussi avec lequel j'ai beaucoup travaillé, parce que je pense que dans le monde où on vit, il est hyper important. J'ai montré que ces quatre accords correspondent au fait aux quatre dimensions de notre être, et le troisième accord, il correspond vraiment au plan mental. Et dans une société qui est aussi mentale que la nôtre, si on veut arriver à un minimum de liberté de pensée, celui-là, il est indispensable.
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1: Le deuxième accord Toltec dit « Quoi qu'il arrive, n'en faites pas une affaire personnelle ». Et ça, c'est un complément au premier accord, car dès qu'on arrête de prendre les choses personnellement, ça signifie qu'on a compris que c'est nous-mêmes qui créons notre réalité et que nous vivons dans cette réalité. Ça veut dire que nous en élaborons aussi le personnage principal. Et toutes les personnes que nous connaissons, même celles que nous ne connaissons pas, ne sont que des personnages secondaires dans notre propre histoire. Et nous comprenons du même coup que dans l'histoire des autres, nous-mêmes, nous n'en sommes qu'un personnage secondaire. Donc, quoi que les gens disent ou fassent, ils ne se réfèrent en réalité qu'aux personnages secondaires de leur propre histoire, puisqu'en réalité, ils ne nous connaissent pas, et vice-versa. De la même manière, ce que nous disons ou faisons contre quelqu'un d'autre, nous le faisons en réalité à l'encontre des personnages secondaires présents dans notre histoire. À partir du moment où on en a cette conscience, non seulement on développe une véritable immunité dans nos rapports avec les autres, mais également une plus grande conscience des personnes avec qui nous sommes en contact. Car dès lors qu'on ne prend plus rien personnellement, on n'a plus les réactions émotionnelles qu'ont les gens habituellement. Vient ensuite le troisième accord, Toltec, qui dit « Ne faites pas de suppositions ». Et ça veut dire, en réalité, parler de notre propre connaissance, tout ce que nous savons. Parce qu'à certains moments dans notre vie, lorsque le cerveau était prêt pour cela, toutes ces connaissances que nous avons accumulées se sont mises à parler dans notre tête avec une voix que personne d'autre que nous ne peut entendre. Et on appelle cette voix-là la pensée. Et nous faisons la supposition que tout ce que nous pensons est vrai. Et donc si délibérément nous arrêtons de faire des suppositions, nous n'avons plus besoin de croire à cette voix de la connaissance qui s'exprime dans notre tête. Dès lors, nous développons une immunité dans les interactions que nous avons avec nous-mêmes.
0: Alors justement, quelle résistance ou surprise as-tu rencontré lors de l'introduction de ce message, du message des quatre accords Toltec au public francophone, puisque tu l'as importé en France?
4: Alors, je ne sais pas si c'est résistance, le mot, c'est... Ce qui a été assez extraordinaire, c'est l'indifférence médiatique absolue. C'est-à-dire qu'en gros, j'ai eu zéro recension dans les médias au moment de la sortie de ce livre. Zéro. Rien du tout. Il a fallu attendre 6 mois, 1 an, pour que moi-même, puisqu'en plus j'étais parallèlement journaliste aussi, je finisse par moi écrire 1 ou 2 articles sur ce livre. Et comme je connaissais d'autres rédacteurs en chef, d'autres gens dans d'autres magazines, les tout premiers articles, c'est moi qui ai dû carrément les écrire et les publier. C'est-à-dire qu'en France, où on glorifie l'intellect, même si c'est l'intellect complètement stérile, abstrait et inintéressant, eh bien, on a considéré que Miguel Ruiz, au fond, c'était un petit peu gentillet, c'était un petit peu simplet, c'était ni Castaneda, c'était ni Henri Gougaud, Les Sept Plumes de l'Aigle, Luis Sanza, etc. Et sincèrement, je peux dire que les médias à l'époque sont complètement passés à côté de ce livre et à côté de Miguel. Il a fallu que, par le bouche à oreille, ce livre devienne un énorme best-seller, qu'il y ait des groupes de travail sur les accords Toltec qui se créent à Lyon, à Genève, à Bruxelles, ailleurs, pour qu'à un moment, quand même, les journalistes se disent « Mais il se passe quoi autour de ce bouquin ?» et commencent à s'y intéresser. Donc, pour moi, c'est très parlant. Hein, ça relève vraiment d'une culture qui croit en l'abstraction intellectuelle de haut vol, fût-elle totalement stérile, mais qui, des fois, passe à côté de choses qui sont vivantes, simples, accessibles, et qui font qu'on est quand même aujourd'hui, on est en 2026, ça fait donc 28 ans que ce livre est sorti, ça fait 28 ans qu'il est dans les 10 meilleures ventes d'Amazon, pour ne pas le citer. Je dis ça parce que c'est un site où tout le monde peut voir le classement des livres. C'est un best-seller comme j'en connais peu, traduit dans 40 langues, qui a été repris dans le monde du business, qui a été repris dans l'éducation, même l'armée américaine a fini par frapper une médaille à l'effigie de ses accords. Il y a un moment, il faut quand même réfléchir, il y a une raison pour laquelle un livre connaît un destin aussi, aussi exceptionnel.
5: Tu sais pourquoi ce livre a un destin exceptionnel aujourd'hui, après le chemin parcouru ?
4: Alors moi, j'ai plusieurs explications à ça. La première, comme j'ai dit, c'est un livre spirituel, mais profondément spirituel. Il y a une richesse là-dedans que les gens ne soupçonnent pas. Je dis, c'est un livre, il faut l'avoir lu au minimum 3 fois pour commencer à voir l'incroyable richesse qu'il y a dedans, derrière sa simplicité. La deuxième raison, je m'en suis expliqué d'ailleurs dans un livre que j'ai écrit qui s'appelle « Les accords Toltec, une chevalerie relationnelle », c'est que ces 4 accords correspondent aux 4 dimensions de l'être humain, dimension spirituelle, affective, intellectuelle et physique. Donc il nous donne 4 clés pour nous transformer dans les 4 dimensions. Et ça, même si on ne le sait pas, même si on n'a pas les clés de décodage pour ça, il y a une partie de nous, de la même façon que les enfants, à travers des contes, à travers des mythes et des légendes, il y a quelque chose qui pénètre dans l'inconscient collectif, il y a quelque chose qui résonne au niveau archétypal. Et bien, je pense que les gens ont senti intuitivement que ce livre leur donnait un condensé de sagesse absolument exceptionnel. Donc ça, je pense que ça a aussi joué. Et puis, je reviens sans cesse là-dessus, mais il faut le dire, trouvez-moi des livres de spiritualité aussi simples que ça. Moi, j'ai un jeune ami qui me raconte qu'il a lu Miguel Ruiz, il avait 13 ans, à l'arrière de la voiture de ses parents, en se disant « C'est qui ce pépé mexicain qui me connaît mieux que moi ?» Essaye de lire Rudolf Steiner à 13 ans, c'est pas possible. Essaye de lire Alice Bailey, essaye de lire Krishnamurti, plein d'autres, c'est pas possible. C'est un niveau beaucoup trop exigeant. Donc cette simplicité, ajoutée au fait que Miguel Ruiz n'écrit et n'enseigne, enfin il écrit pas en l'occurrence, il parle, c'est un enseignant qui est strictement de l'oralité. Mais il ne s'exprime qu'en anglais quand il enseigne, alors qu'il est hispanophone. Il a grandi au Mexique, c'est là qu'il a fait ses études de médecine, qu'il est devenu neurochirurgien. C'est qu'à 35 ans, après une NDE, là, suite à un accident de voiture, qu'il va reprendre le flambeau Toltec. Et à partir de ce moment-là, tout son enseignement, il ne le fait qu'en anglais. Quand il voyage dans le monde entier, il ne veut pas d'un interprète à partir de la langue espagnole. Ce sera tout le temps à partir de l'anglais. Et ça entraîne quoi ? Ça entraîne que son vocabulaire en anglais est extrêmement réduit et donc très simple et donc très accessible. C'est d'ailleurs pour ça que j'ai fait le choix de le traduire moi-même, parce que je me suis dit, si je confie ça à un traducteur professionnel, il va me faire du Balzac ou du Zola avec du Miguel Ruiz et on va passer à côté de la simplicité du bonhomme.
3: The Four Agreements is my favorite one.
1: Quatrième accord Toltec est celui que je préfère.
3: And it's always do your best.
1: Il dit, faites toujours de votre mieux.
3: And this space.
1: Il s'appuie.
3: That everything that we humans create.
1: Sur le fait que tout ce que nous créons, nous autres humains.
3: First exists in our imagination.
1: Commence par exister dans notre imagination.
3: And with the action.
1: Et en passant à l'acte.
3: We make it real.
1: Nous rendons cela réel.
3: Then these four agreements.
1: Donc ces quatre accords Toltec.
3: Is the introduction of a way of life.
1: Sont en réalité l'introduction à un mode de vie.
3: Which is the way of life of the artist.
1: Qui est le mode de vie de l'artiste.
3: In Nahuatl.
1: Dans la langue Nahuatl.
3: They call it Toltec.
1: On appelle ça Toltec.
3: Toltec means artist.
1: Le mot Toltec signifie en effet artiste.
3: Then when I talk about the wisdom of the Toltec.
1: Donc quand je parle de la sagesse des Toltecs.
3: I really talking about the wisdom of the artist.
1: Je parle en réalité de la sagesse des artistes.
3: Which is universal.
1: C'est-à-dire d'une sagesse universelle.
3: It's not just in Mexico.
1: C'est pas une sagesse qui se limiterait au Mexique.
3: It's in the whole world.
1: Elle est présente dans toute l'humanité.
3: It doesn't matter what language we speak.
1: Peu importe la langue que nous parlons.
3: What is the religion, what we believe.
1: Peu importe la religion à laquelle nous adhérons.
3: What is our philosophy.
1: Ou la philosophie qui est la nôtre.
3: Is a way of life of the one who created everything. Everything.
1: C'est le mode de vie de celui qui crée véritablement sa vie.
3: Which is every single human being.
1: C'est-à-dire en fait chacun d'entre nous.
3: And after years of practicing these four agreements.
1: Et lorsqu'on a mis en pratique durant des années ces quatre accords Toltec.
3: The conclusion.
1: La conclusion.
3: Which is the end of the training.
1: Qui représente la fin de cette formation.
3: Is the fifth agreement.
1: C'est le cinquième accord Toltec.
5: Voyage intérieur.
6: Tu as eu toi-même des difficultés à traduire Miguel Ruiz?
4: Ben non, justement. Non. Aucune, parce que c'est tellement simple que ça se traduit. Moi, j'ai fait l'interprète pour lui aussi, hein, quand il est venu en France et en Suisse. Mais c'est un jeu d'enfant parce que c'est tellement accessible. Il n'y a pas à chercher des tournures de phrases, des mots que tu n'as jamais entendus. C'est très, très. Non, au contraire, alors il n'y a pas plus facile et plus agréable à traduire que ce qu'il propose.
6: Est-ce que il y a un lien ou des liens entre ta découverte des quatre accords Toltec et la création des cercles de pardon? Est-ce que tu peux nous parler un peu de ce cheminement?
4: Ah ben oui, il y a un lien très étroit, c'est-à-dire que moi au départ, quand je pars au Mexique, j'ai gardé, hein, j'ai toujours dans mon bureau le flyer qu'avait créé Maud Séjournant en 98 pour cette retraite. Vous pouvez le lire en long, en large et en travers, le mot pardon figure nulle part. Donc moi je pars au Mexique pour approfondir les accords Toltec et surtout pour rencontrer l'homme derrière, c'est-à-dire Miguel Ruiz. Mais il se trouve que, comme je l'ai raconté dans Le Don du Pardon, comme je l'ai raconté des centaines de fois depuis, ben c'est lors de ce voyage que Miguel me fait vivre en un très court temps, peut-être une demi-heure, 40 minutes, mais je suis même pas sûr, une expérience de pardon qui change ma vie. Il y a avant et après. Et comme il sait que j'écris des livres, j'en ai déjà publié plusieurs au moment de le rencontrer, ben avant que je quitte le Mexique, à un moment, il me dit « Bon, ben, t'as un nouveau bouquin à écrire. » Et il me dit ça en 99. Le titre, il m'est venu tout de suite. Le don du pardon. Mais j'ai attendu 10 ans, 2009, pour écrire ce livre. Et c'est la publication de ce livre qui a en fait déclenché tout ce qui s'est passé derrière. C'est-à-dire, à peine le livre sorti, on m'a demandé des ateliers. Les ateliers se sont tellement développés qu'il fallait que je sois soutenu. Donc j'ai eu l'idée de créer des cercles de pardon, mais sans imaginer qu'on formerait 800 personnes en 12 ans à en animer. Donc oui, tout a démarré par un voyage au Mexique pour approfondir les accords Toltec, où Miguel, sans du tout que je m'y attende, me fait vivre une expérience de pardon qui transforme la compréhension que j'ai de ce mot et qui va déclencher tout ce que je fais aujourd'hui depuis 16 ans.
2: Les cinq accords Toltec, c'est une composition personnelle ou ça a été écrit ou c'est écrit sur de la pierre ou sur des parchemins?
7: The five agreements, is it something that has been written on stone or on ancient books or is it something that you have created yourselves?
5: Don Miguel Ruiz, traduit par Olivier Claire.
1: J'ai appris ça quand j'étais enfant.
3: And I think it's a very ancient tradition.
1: C'est une tradition effectivement très ancienne.
3: And I really believe that every single human knows these agreements.
1: Mais je pense que chaque être humain en réalité connaît ces accords.
3: Because even from many other places that speak different languages.
1: Parce que même dans d'autres endroits où on parle d'autres langues,
3: after they read it,
1: après que les gens aient lu ces accords,
3: they told me that this like their father or grandfather is talking to them.
1: Les gens me disent que ça leur rappelle des choses que leur père ou leur grand-père leur disait.
3: And this is true all around the planet.
1: Et on m'a dit ça pratiquement partout sur le globe.
3: Then that means that we really have it in our own integrity.
1: Ce qui veut dire que dans notre propre intégrité intérieure, nous possédons ces choses-là.
3: Then the main problem was to put it in words.
1: Après, la difficulté, c'était de trouver le moyen de mettre ça en mots.
3: And that's what we did, to put it in words.
1: Et c'est ce que nous avons fait, c'est-à-dire de trouver la formulation qu'il fallait.
3: For the benefit of everyone.
1: De manière à ce que ça puisse profiter à tout le monde.
0: Quand tu dis spirituel, tu as dit que c'était un livre très simple de spiritualité.
4: Oui.
0: Pour toi qui résume peut-être toute la spiritualité, encore que peut-être je me trompe. Mais qu'est-ce que spirituel veut dire? Parce qu'on l'associe souvent à religieux.
4: Alors justement, la confusion mérite d'être clarifiée. Spirituel, ça vient de spiritus, c'est l'esprit. Mais l'esprit, j'ai envie de dire, il est informe. Une religion, à l'inverse, elle est toujours formelle. Dans une religion, il y a des rites, il y a un dogme, il y a une structure. Je ne sais plus si c'était Ramana Maharshi ou lequel de ces grands sages indiens, quand des gens venaient le voir et lui posaient des questions, il leur demandait toujours s'ils voulaient une réponse plutôt formelle ou informelle. Est-ce qu'ils avaient besoin d'une spiritualité qui est tout l'emballage religieux, ou s'ils pouvaient aller directement à l'essence. La spiritualité, moi j'ai envie de dire que la vie est spirituelle. Une plante, un arbre, tout ce qui est vivant est spirituel puisqu'elle est porteur d'un souffle de vie, donc d'un souffle d'esprit. La religion, elle codifie la spiritualité à une certaine époque, pour un certain peuple, sous une certaine forme. C'est pour ça que les religions se bagarrent pas mal les unes entre les autres. Mais toute personne qui, à travers sa religion, a atteint un véritable niveau spirituel, une véritable conscience spirituelle, il comprend les autres. Il n'y a pas de conflit entre des gens qui ont une vraie conscience spirituelle, puisque je dirais qu'une des notions fondamentales de la spiritualité, c'est que le monde, c'est que Dieu, c'est que l'univers est un. Donc quand tu touches, quand tu chemines vers cette unité, où est-ce qu'il peut y avoir du conflit, de la division et des comparaisons entre mon Dieu, ton Dieu, ma foi, la tienne, etc. Tout ça disparaît.
0: Et on l'associe aussi des fois à du New Age, c'est une vieille expression au développement personnel. Ça, tu peux en expliquer quelques mots?
4: Alors pour moi, Miguel Ruiz n'a absolument rien, mais alors rien du tout à voir avec le New Age, vraiment. D'abord parce que c'est comme si on disait, c'est comme si on disait ça d'une bulle que le pape vient de sortir. La tradition Toltec, elle est plusieurs siècles plus ancienne que le New Age, qui date des années 70-80. Simplement, le terme New Age est devenu un espèce de fourre-tout dans lequel on a mis aussi bien le chamanisme que truc que machin, etc. Mais ça n'a absolument rien à voir. Faut pas confondre. D'abord, c'est une voix. Faut pas confondre une voix avec un outil. La CNV, c'est un outil. Byron Katie, The Work, c'est un outil. Il y a des tas de choses il y a des très bons outils. C'est magnifique, un outil. On est tous très contents d'avoir des outils, mais un outil, c'est pas une voix. Une voix, c'est une boîte à outils complète. Qui prend en compte la diversité des natures, des tempéraments et qui est adapté à ce que chacun là-dedans puisse cheminer. Le bouddhisme est une voie, le christianisme est une voie. La voie Toltec est une voie avec une richesse qui va bien au-delà des accords Toltec. Miguel Ruiz lui-même dit, les accords Toltec, c'est juste le béaba, baby talk, il dit en anglais, le béaba de la voie Toltec. Si vous lisez par exemple Au-delà de la peur, qui est paru avant les accords Toltec, mais que beaucoup de gens ne connaissent pas, coécrit avec Marie-Carole Nelson, là on commence à mesurer l'ampleur de ce que c'est que cet enseignement Toltec. Mais comme il faut des bases, les bases, c'est les quatre accords.
5: Voyage intérieur. Comment on peut savoir, enfant, que les grandes personnes disent la vérité? Qu'est-ce que la vérité?
7: When you're a child, how can you know that your parents are telling the truth, and what is the truth?
3: Well, once again, there is really no words to explain the truth.
1: Mais en réalité, il n'y a pas de mots qui permettent véritablement d'expliquer
3: but,
1: la vérité.
3: But if we want to put it in words,
1: mais si on voulait essayer de le mettre en mots,
3: the most simple that I can say,
1: la manière la plus simple de le dire,
3: is that for sure there's two things that are truth.
1: C'est de dire qu'il y a deux choses qui sont certainement vraies.
3: One is life because we all are alive.
1: La première, c'est la vie, puisque nous sommes tous vivants.
3: We don't need to prove that light that life exists.
1: Il n'est pas nécessaire de prouver que la vie existe.
3: Because we are alive.
1: On est vivant.
3: And the other one is death.
1: Et l'autre, c'est la mort.
3: And this is because all of us, sooner or later, will die.
1: Puisque chacun d'entre nous, tôt ou tard, finira par mourir.
3: Nobody will escape from death.
1: Personne n'échappera à ça.
3: Then this is really the truth.
1: Voilà la vérité.
3: We call it life, we call it death.
1: On appelle ça la vérité ou on appelle ça la mort.
3: It's the binomio that created the entire creation.
1: C'est le binôme qui est à la base de toute la création.
3: It's like when I was in in school.
1: Quand j'étais à l'école.
3: And when I learned physics.
1: Et que j'ai appris la physique.
3: The teacher told us.
1: Le prof nous avait dit.
3: That matter only can be moved if a force moves matter.
1: Que la matière ne bouge que si une force la met en action.
3: If matter is already in movement, only can be stopped if a force stops matter.
1: Et de la même manière, si la matière est déjà en mouvement, elle ne peut s'arrêter que si une force s'y oppose.
3: Well, that force is life.
1: Et cette force là, c'est la vie.
3: And that matter is death.
1: Et la matière, c'est la mort.
3: Then our physical body has been dead since the moment of creation.
1: Donc notre corps physique est mort depuis l'instant même de notre conception.
3: But it's life what made the first cell.
1: Mais c'est la vie qui a fait en sorte
3: to multiply in billions of cells.
1: Que notre première cellule se multiplie jusqu'à former des milliards de cellules.
3: To shift it in tissues and organs.
1: Et qu'elle transformait ça en tissus et en organes.
3: In systems.
1: En systèmes différents.
3: And create a whole human body.
1: Jusqu'à créer un corps humain complet.
3: It's nothing but that mix between life and death.
1: Voilà ce que donne cet alliage entre la vie et la mort.
3: And we can say that that force is indestructible.
1: Donc on peut dire que cette force est indestructible.
3: But death is destructible.
1: Alors que la mort, elle, est destructible.
3: That we can see that the entire creation has an end.
1: Donc, ce qui signifie que la création tout entière aura un jour une fin.
3: It's a beginning and has an end.
1: Elle a un début, elle aura une fin.
3: But the force who created creation.
1: Mais la force qui a créé cette création.
3: Is eternal.
1: Est éternelle.
3: Then that is really the truth.
1: Voilà véritablement la vérité.
3: But as soon as we put it in words.
1: Mais dès qu'on met ça en mots.
3: It's no longer true.
1: Ça cesse d'être vrai.
3: Because in English we'll say exactly the way I'm saying it.
1: Parce que si on parle en anglais, ben on dira les choses comme je viens de les exprimer.
3: But in French will be different.
1: Mais en français, ça sera différent.
3: In Japanese will be different.
1: Et en japonais, ça prend encore une autre forme.
3: Then in all the different languages will be different.
1: Donc chaque langue aura une manière différente d'exprimer les choses.
3: Then what we say we're truth right now.
1: Donc ce que nous disons être la vérité en ce moment.
3: Is just a reflection of the real truth.
1: N'est qu'un reflet de la véritable vérité.
3: And that's the reason why we cannot put it in words.
1: Voilà pourquoi on ne peut pas vraiment la mettre en mots.
3: Because as soon we put it in words, it's no longer true.
1: Puisque sitôt qu'on le fait, ce n'est plus la vérité.
3: But we can understand that.
1: Mais on parvient quand même à le comprendre.
3: And that's what is important.
1: Et c'est ça qui compte.
0: Par hasard, quelle est la question, par hasard, que personne ne t'a jamais posée sur Miguel Ruiz et que tu aimerais qu'on te pose aujourd'hui?
4: Pouf, alors là, si j'ai une réponse originale, est-ce qu'il mange de la viande? Pourquoi? Parce que on a cette idée quand même très répandue, et j'ai envie de dire moi le premier pendant longtemps, que si t'es quelqu'un de spirituel, tu es végétarien, tu vois. Moi je suis devenu végétarien à plus de 40 ans après la lecture de certains livres de spiritualité et en suivant en particulier certains maîtres, certains enseignements spirituels qui vraiment prônaient absolument le végétarisme pour des questions éthiques et spirituelles, ça paraissait une évidence. Et comme j'aime bien remettre en question ce que je crois et mes idées, etc., quand j'ai rencontré Miguel et que j'ai vu qu'il n'était pas végétarien du tout. En plus marié, 3 enfants, donc pas le maître spirituel en longue robe blanche, planant dans les hautes sphères cosmiques et se nourrissant de l'air du temps et d'un peu d'autres sources. Je me suis dit, tiens, c'est intéressant. Et de temps en temps, quand je tombe sur des gens comme ça qui ont cette espèce d'exigence un petit peu rigide, limite fanatique, je leur dis, vous savez... Miguel, avec toutes les qualités extraordinaires de cet homme, parce que pour moi, c'est vraiment une incarnation de l'amour comme on n'en croise pas souvent. Peut-être comme est Amma, je ne la connais pas, mais j'ai des amis qui sont allés faire son darshan, hein, cette sainte hindoue qui a pris, je crois, 33 millions de personnes dans les bras à l'heure où je vous parle. Miguel, pour moi, c'est une incarnation de l'amour. Ça l'empêche pas de regarder le foot à la télé et d'être tellement normal par plein de côtés. C'est quelque chose que j'aime bien chez lui, c'est qu'il n'a pas besoin de jouer à être Miguel Ruiz. Quand il est venu en France, quand on l'a emmené au Val de Consolation, quand on se baladait avec lui, tu le rencontres comme ça, t'as quelqu'un de tout à fait normal, j'ai presque envie de dire banal. Mais à la seconde, comme ça s'était passé avec toi, Richard, durant cette conférence de presse où on s'est connus, et c'est un moment qui reste inoubliable pour ma femme, Anna Abelle et moi, à la seconde où la personne ou la situation exige l'attention, la conscience et tel mot, à la seconde, il est là. Quand on a fait le trajet au Val de Consolation depuis le monastère jusqu'à ces sources mythiques que connaissent à peu près tout le monde en Franche-Comté, normalement c'est une balade qui prend 20 minutes à peu près. Nous on a mis 1h30 avec Miguel. Pourquoi ? Parce que tous les 100 ou 200 mètres, tout d'un coup, il s'arrêtait. Puis il se tournait vers on était juste une petite dizaine de personnes avec lui. Puis selon le lieu, selon la personne, tout d'un coup, il disait quelque chose. Et j'avais son fils, José Ruiz, qui devait avoir 35 ans à l'époque, qui me donnait un petit coup de coude comme ça, puis qui me disait « Papa is downloading information. » Papa est en train de télécharger de l'info. Et j'ai adoré qu'il utilise cette expression-là, parce que c'était vraiment ça. C'est-à-dire tout d'un coup, à la seconde, clac, connecté. Mais vous et moi, je pense qu'on a tous connu l'époque où sur Internet, on se branchait 1 ou 2 heures par mois. Il n'y avait pas d'ADSL, c'était pas constant, ça coûtait cher, c'était la ligne téléphonique. On se branchait, on se débranchait. Ben Miguel, il y a quelque chose de cet ordre-là. Il n'a pas besoin, comme je disais, de jouer à être Miguel Ruiz tout le temps. Il peut regarder un match de foot tranquille, être avec ses amis. Et ça, pour moi, ça en dit long aussi sur la simplicité de qui il est.
2: Quand on est dans la recherche de la vérité, comment peut-on la trouver, quelle soit la vérité, avec le conditionnement du monde actuel ? Parce qu'on est conditionné, il parle du conditionnement humain aujourd'hui sur Terre, que l'humanité est un rêve, enfin est un cauchemar dans l'état actuel. Comment si nous cherchons une vérité, sa propre vérité, comment peut-on changer soi-même si on est conditionné par ce conditionnement?
7: If we're on a quest for truth, how can we find it if, as you say, we are conditioned?
3: Well, we find it in a moment of inspiration.
7: On la trouvera dans un moment d'inspiration.
3: And you find that moment of inspiration without the language.
7: Et ce moment d'inspiration vous sera donné sans recours au langage.
3: Then in that moment of inspiration.
7: Et dans ce moment d'inspiration.
3: Without words, you just know.
7: Sans le moindre mot, vous saurez.
3: And I remember very when that happened, of course.
7: Et vous vous rappellerez de ce moment-là quand il surviendra. Donc un jour dans le désert, j'ai vu tous ces millions d'étoiles.
3: And you just know that there's only one being.
7: Je me suis rendu compte qu'il n'y avait qu'un seul être.
3: And it's alive.
7: Et qu'il était vivant.
3: All of a sudden, you see that the light that came from all the stars.
7: Tout d'un coup, j'ai pris conscience que la lumière qui émanait de toutes ces étoiles.
3: Came from different times and different distances.
7: Venait de différentes époques et de différentes distances.
3: But in that given moment.
7: Mais qu'à ce moment particulier.
3: The eye is perceiving all of that at the same time.
7: Mes yeux percevaient tout cela en même temps.
3: And it's easy to understand.
7: Et c'est facile de comprendre.
3: The time and space is completely relative.
7: Que le temps et l'espace sont des choses totalement relatives.
3: It's not real.
7: Ce ne sont pas des choses réelles.
3: We are perceiving it.
7: C'est nous qui les percevons.
3: But the same way that we perceive it.
7: Et de la même manière que nous les percevons.
3: from wherever that light came from.
1: D'où que provenait cette lumière?
3: Is perceiving us at the same time.
1: Cette lumière nous percevait elle aussi en même temps.
3: Which means that there's really no distance.
1: Ce qui signifie qu'en réalité la distance n'existe pas.
3: And there is no time.
1: Et le temps non plus.
3: But it's just a way of perceiving.
1: C'est juste une manière de percevoir les choses.
3: And you can see that the time and space.
1: Donc on peut comprendre que le temps et l'espace
3: looks only real inside of a universe.
1: Non, de réalité qu'à l'intérieur de l'univers.
3: But outside of that universe,
1: mais qu'en dehors de cet univers,
3: it doesn't exist.
1: Il n'existe pas.
2: Quel est, d'après lui, le rôle de l'espèce humaine sur Terre?
7: According to you, what is the role of the human species on Earth?
3: Just to be alive.
1: Simplement d'être vivante.
5: Voir. Entendre. Voyage intérieur.
0: Tu n'as jamais eu de... La presse n'est jamais retournée contre toi, les médias, justement, parce que tu touches à une certaine spiritualité universelle, je disais avant sur Miguel Ruiz, parce qu'il y a certains qui s'expérimentent sur des terrains spirituels et qui tout de suite sont considérés comme des gourous.
4: Oui, alors la chance que j'ai, je dirais, c'est que j'ai un parcours très très atypique, mais là il faudrait une ou deux émissions de plus pour rentrer là-dedans. Et ce parcours très atypique m'a sensibilisé très tôt, mais très très sensibilisé, justement à toutes les peurs, les craintes, les amalgames qu'il peut y avoir, et a fait que je me suis toujours efforcé de faire en sorte que ce message et que ces outils qui peuvent tellement faire de bien aux gens soient présentés d'une façon qui soit recevable par tout le monde. Parce qu'il y a des gens, s'ils se font taper sur les doigts, c'est que sérieusement, ils ont tendu le bâton pour se faire battre. C'est qu'ils ont vraiment dit des trucs qui sont inentendables. Et je pense que moi, j'ai quand même exercé le métier de traducteur et d'interprète pendant presque 30 ans. C'est vraiment passer d'une langue à une autre, mais tu peux traduire d'autres choses que des livres ou des conférenciers. Tu peux traduire des idées, tu peux les rendre accessibles. Quand très tardivement, vers presque 60 ans, j'ai écrit mes premiers livres pour enfants, pour moi c'était encore une autre traduction. Comment une idée, comme la communication non violente par exemple, ou autre chose, comment je la rends accessible à des tout petits? Et là on revient à ce dont on a parlé au tout début, c'est la simplicité. Et moi je pense que tout ce qui est essentiel est simple, et trouver cette simplicité-là, trouver comment dire les choses d'une manière qui soit entendable pour le plus grand nombre, ça c'est un défi qui me passionne. Je pense que les auteurs qui m'ont le plus inspiré, ce sont des auteurs qui ont ce talent-là, ce génie-là. Moi, le maître spirituel qui m'a le plus influencé au départ s'appelle Omram Mikhaïla Ivanov. Il avait ce même génie de la simplicité. Vraiment des choses extrêmement accessible, simple, et ça me parle beaucoup. Donc, à partir du moment où on fait ça, où on n'a pas des prétentions de dire que ça va tout guérir, tout transformer, crier au miracle, etc. Moi, j'ai toujours tendance à en dire moins que ce que je sais qui va se passer. Parce que je préfère que les gens découvrent par eux-mêmes, plutôt que de dire non, mais c'est trop bien, c'est génial, vous allez vivre ci, vivre ça, puis après les gens ils sont forcément déçus. Et en ayant pris ces précautions-là depuis le tout début de l'aventure, je touche du bois, mais j'ai jamais eu aucun souci, ni avec des médias, ni avec personne. Et puis autre chose quand même d'important, moi en 2012, l'année où je crée les cercles de pardon, je crée en même temps les journées du pardon au Val de Consolation, dans le Doubs. C'est-à-dire d'un côté, je promeux ma propre méthode, et en même temps, j'invite 20 intervenants internationaux à venir chacun présenter leur méthode, leur travail, leur livre, leur témoignage. Et depuis le début, donc depuis 2012, les gens qu'on forme, on ne leur met pas des œillères en disant « il n'y a que nous hein ». Non, on leur dit « il existe aussi le pardon radical, il existe aussi Ho Oponopono, il existe aussi Fred Luskin, etc. » Donc moi, j'ai toujours travaillé pour le collectif, J'ai jamais essayé de faire en sorte que les gens croient qu'il n'y avait que ma méthode ou mon travail. Le pardon m'intéresse plus que les cercles de pardon. De même que la santé m'intéresse plus que l'homéopathie, l'allopathie, l'aromathérapie, la ayurveda ou la médecine chinoise. Je pense qu'il faut qu'on raisonne collectif. Et le fait que j'ai fait ça depuis le début, à travailler pour tout le monde et pas juste pour notre chapelle, ben je pense que ça a aussi joué en faveur de ne pas prêter le flanc à des critiques, quelles qu'elles soient.
5: L'interview va prendre fin et comme dans toute intervention et échange, le micro reste ouvert juste après pour entendre une réflexion d'Olivier, une réflexion personnelle dont je vais vous partager ce moment qui nous reste à passer ensemble.
4: Il y a des milliards de phénomènes différents sur la Terre. Ces milliards de phénomènes sont régis par quelques centaines de lois. Les lois de la physique, de la chimie, de l'électricité, etc. Alors ça, on l'apprend, puisqu'on sait tous que si je lâche ce verre, il tombe, si je lâche ce truc, il tombe. Puis un jour, on nous dit « loi de la gravitation universelle ». Et en fait, connaître une loi te libère de la tyrannie des faits. Parce que tout d'un coup, une loi te permet de comprendre une multitude de faits. Tu dis « ah ouais, ah ben oui, c'est la même chose », tu vois. Bon. Mais ce qu'on ne nous enseigne pas, ce qui manque dans l'éducation, et que moi j'ai trouvé dans la spiritualité, c'est que les lois, elles sont elles-mêmes régies par une poignée de principes. Donc tu as les principes, les lois, les faits, des milliards de faits, quelques centaines de lois et une poignée de principes. Et quand tu accèdes aux principes, tu es remonté, si tu veux, les faits, c'est les feuilles de l'arbre, tu imagines, tu en as des millions, les lois, c'est les branches, puis à un moment, tu n'as plus que le tronc, tu vois. Et tu remontes, en fait, de ce qui paraît très complexe à des choses déjà un peu plus simples, jusqu'à finalement trouver l'unité et les principes fondamentaux. Souvent, tu as un tronc, tu as deux grandes branches, puis après, ça se démultiplie à l'infini. Ben, un tronc, c'est le 1, ensuite, tu as le yin-yang, tu as la dualité de base, puis après, ça foisonne à l'infini. Mais pour l'instant, il nous manque cette étape-là, ce qui fait que tu vas à l'école, tu suis un cours de maths, un cours de géo, un cours de chimie, un cours de français, un cours de musique, et personne ne te montre qu'en fait, à travers ces différentes branches, tu touches à quelque chose qui est semblable. Et ça ne serait pas très compliqué à faire. Et si on le faisait, on aurait tout d'un coup une éducation beaucoup plus riche, parce qu'on se rendrait compte que des domaines qui semblent très éloignés ne sont que des incarnations ou des manifestations différentes de mêmes principes fondamentaux. Donc pour trouver la simplicité, il faut remonter aux principes. Pour chercher la simplicité, il faut remonter au tronc de l'arbre. Voilà. Si tu commences à vouloir traiter un arbre feuille après feuille, je te dis pas, une année, il suffira pas. Si tu injectes quelque chose dans le tronc, tu sais que ça finira par diffuser dans tout l'arbre.
6: Et alors, ça nécessite quand même un très bon esprit de synthèse. Parce qu'il faut arriver à se dire que tel fait va se rapprocher de tel fait et que tu vas pouvoir en tirer une loi qui va ramener vers un principe. Ou alors, est-ce que tu pars du principe et qu'après, du coup, tu peux tout comprendre ?
4: Ça marche dans les deux sens, c'est-à-dire qu'au départ tu pars des phénomènes, c'est ce qu'on fait plein de savants et de scientifiques, tout d'un coup, waouh, magique, ils nous sortent des lois. T'imagines, hein, Newton, tout d'un coup, la loi de la gravitation universelle, mais c'est révolutionnaire ça, ou des découvertes qui ont été faites dans la physique, ne serait-ce que ces 100 dernières années. Mais il faut aller encore plus loin dans le chemin, et malheureusement pour l'instant, comme je dis, c'est pas quelque chose qui est poussé. Moi, je sais que quand j'ai découvert à 24 ans les bouquins d'Ivanov, j'ai été scotché pour ça en me disant « mais il y a une architecture, il y a une clarté de compréhension ». Alors au début, c'est comme tu apprends à lire ou à écrire, ben, au début tu apprends une lettre, et puis une autre, et puis une autre, et puis il y a ce moment magique où tout seul tu vas lire pour la première fois un mot, tu vois. Puis après tu le fais tellement facilement que tu n'y penses même plus, puis après tu es capable de lire, mais d'écrire les deux. Ben, avec tout le langage symbolique, avec tout le sens de l'analogie, de la métaphore, etc., c'est une intelligence très différente de celle qu'on nous enseigne à l'école, qui est une intelligence analytique. D'ailleurs, intelligence, ça veut dire relier les choses entre elles. Mais nous, c'est l'inverse qu'on apprend. On apprend à tout morceler. On prend un poème et tu le décomposes, tu le coupes en morceaux. C'est pas ça, l'intelligence. L'intelligence, c'est ce qui te permet de découvrir l'unité et que tout est relié en nous et à l'extérieur. Et moi, cette véritable intelligence-là, ben, c'est pas à l'école que je l'ai apprise, c'est dans des enseignements spirituels où il y a cette grammaire les faits, les lois, les principes. Et quand tu commences à t'exercer à ça, derrière, ce qui est passionnant, c'est que tu peux t'intéresser à une discipline à laquelle tu ne connais rien, mais directement, tu vas trouver, ah oui, ça c'est ça, donc le niveau au-dessus c'est ça, et c'est ça. Et ce qui fait que ça te donne une capacité de compréhension, de véritable intelligence des choses, qui sinon fait défaut.
5: Et si cette rencontre avec Olivier Clerc vous a donné envie d'aller plus loin, allez sur son site www.olivierclerc.com pour découvrir son univers. Et pour ma part, je vous retrouve la prochaine fois. Bye.

0: 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Bonjour.
1: Bonjour à tous, c'est pour moi une grande joie d'être parmi vous. Déclaration du pape Léon XIV depuis l'Élysée où il vient de débuter sa visite de 4 jours sur le sol français. Suivront une veillée au Stade de France ce soir, demain une masse géante place de la Concorde à Paris avec 600 000 fidèles. Dimanche, direction Lourdes où il rencontrera 7 victimes de violences sexuelles dans l'église. Un voyage qui s'achèvera lundi à Metz sur le thème de la paix. Emmanuel Macron alerte sur la menace russe. Lors de son interview télévisée hier soir, le chef de l'État a estimé possible une attaque sur le sol français et européen. L'Académie Goncourt supprime le roman « C'était ça ou mourir » de Télisson Aurélien de sa sélection pour le prix, alors que l'écrivain est accusé d'avoir utilisé l'intelligence artificielle pour l'écrire. 11 accusés dans l'affaire de la mort de Thomas à Crépol dans la Drôme seront jugés pour meurtre et tentative de meurtre devant la cour d'assises des mineurs de la Drôme. Et puis le jour J pour les Bleus, ils disputent ce soir leur premier match sous l'ère Zinedine Zidane. C'est face à la Turquie à 20h45.

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1: Samedi 19 septembre, l'antenne de la Croix-Rouge de Terrasson inaugurait ses nouveaux locaux au numéro 1 place Yvon Delbosse. L'occasion de revenir dans cette nouvelle édition de Chacun pour tous sur Cristal FM sur les activités que propose l'association. À cette occasion, Xavier Munoz a pu s'entretenir avec la responsable de l'antenne locale, Leïra Lopez Portela, puis avec François Lemeteil, président de la délégation territoriale de la Dordogne.
2: Leïra, on inaugure votre local de la Croix-Rouge, l'antenne de Terrasson au 1 place Yvon Delbosse. Déjà, le lieu, c'est pratique parce qu'il y a quand même pas mal de place. Et c'est vrai que vous avez pas mal bougé ces dernières années.
3: Oui, c'est vrai. À l'époque, moi, j'étais pas là. Je pense qu'ils étaient du côté du Crédit Agricole, je pense, en face de la salle des fêtes. Après, on s'est retrouvés à Avenue de la Gare. Et après, on est venu à un place Yvon Delbosse parce que c'était beaucoup plus grand.
2: Voilà, donc ce local est adapté donc à vos activités. On va parler de vous, Leïra. Ça fait combien de temps maintenant que vous êtes responsable de cette antenne locale à Terrasson?
3: Ça va faire un an et demi.
2: En un an et demi, on a vu beaucoup de changements, notamment une équipe qui s'est étoffée. Pourquoi vous avez voulu et souhaité prendre la responsabilité de la Croix-Rouge? Qu'est-ce qui vous a poussé à vous investir dans cette œuvre humanitaire?
3: Alors, parce que j'adore aider les autres déjà. Et après, j'ai pris la Croix-Rouge parce que ça faisait déjà 4 ans et demi que j'étais bénévole. Après, ça m'a plu. Et puis, après, l'ancienne responsable a décidé de démissionner. Et moi, je voulais que ça continue. Et du coup, j'ai pris la responsabilité de la Croix-Rouge de Terrasson. Je suis libre responsable, quoi.
2: Ah voilà, avec une équipe qui s'est renforcée, hein.
3: Oui.
2: Donc c'était un des premiers objectifs, renforcer l'équipe.
3: Oui, c'était mon but, c'était ça. Pour ça, c'était ça. Parce que moi, déjà, je voulais faire une équipe de toutes des personnes de toutes d'origine. Alors du coup, je voulais ouvrir tous les jours parce que j'estime que on doit aider les autres. Et alors, j'ai eu plus d'une quarantaine de bénévoles. Alors j'en ai d'autres qui vont arriver. Alors ça me permet d'ouvrir tous les jours. On était ouvert que le lundi, mardi, mercredi après-midi, après le vendredi après-midi et samedi de 10h à 15h, on est ouvert, où on a réussi de renforcer les équipes. Et du coup, maintenant, on ouvre le jeudi de 9h à midi et de 14h à 17h. Et maintenant, le mercredi de 9h à midi et de 14h à 17h.
2: Donc, ça veut dire, en renforçant votre équipe de bénévoles, vous avez élargi l'amplitude d'ouverture. Donc, ce sont les bénévoles qui tiennent, on va dire, des permanences.
3: Voilà, c'est ça. Alors, j'ai des équipes et les équipes, elles tournent. Et comme ça, ça tout se déroule bien. Les équipes, les bénévoles sont parfaits, il n'y a pas de problème, elles sont avec le sourire, elles sont adorables et tout le monde peut venir à la Croix-Rouge parce qu'on dit bien que la Croix-Rouge est ouverte à tout le monde. Parce qu'il y a beaucoup de gens qui croient que la Croix-Rouge est ouverte à certaines catégories. C'est pas vrai, la Croix-Rouge est bien ouverte à tout le monde.
2: La Croix-Rouge, qu'est-ce qu'elle permet? Je suis dans le local, alors bien sûr, je vois beaucoup d'habits, je vois des livres, je vois des chaussures. Qu'est-ce qu'elle fait concrètement?
3: Alors, on fait de la vente, alors après, on fait du bric-à-brac, on prend le linge d'enfant, les jouets, après, on prend tout ce qui est linge de maison, on prend de tout en fin de compte. Mais après, ça évolue, quoi, et les gens sont contents et ça leur fait plaisir.
2: Alors pour ça, bien sûr, vous avez besoin de dons. On va peut-être préciser également que les dons doivent être quand même dans un état, on va dire, parce que oui. Je suppose qu'il doit arriver des lots qui sont... On n'est pas dans une déchetterie.
3: Voilà. Exactement.
2: Pour résumer.
3: Voilà, parce que les gens ne comprennent pas bien. Alors on trie, alors ce qui ne va pas, on le rend. Et parce que sinon, après, des fois, il y a des gens qui nous ramènent du linge, ils se disent, vous le prenez, c'est pour les pauvres. Mais ce n'est pas vrai du tout, c'est pas pour les pauvres, c'est pour tout le monde. Il y a des gens qui ne comprennent pas. Alors du coup, on trie le linge et il y a des gens malheureusement qui nous prennent réellement pour une déchetterie.
2: C'était important de le souligner, mais je crois que vous ne faites pas que ça. Je suis allé sur votre site internet et vous proposez des formations, d'autres activités avec la Croix-Rouge. Est-ce que vous pouvez nous en parler un petit peu de ce pan un petit peu méconnu de la Croix-Rouge?
3: Alors là, je préfère le laisser au président parce que là, on vient de voter les budgets de 2027. Alors du coup, on va élargir la Croix-Rouge. Alors on va avoir des secourismes. On a 3 personnes qui vont faire la formation de secourisme. Comme ça, on les aura sur le terrain. Et après, on va essayer, on va voir avec le président, si on peut faire... déjà, on fait des bons de gaz et de carburant aux personnes qui sont en difficulté. Et après, on doit élargir avec le président pour voir si on peut faire de l'alimentation, pour voir si on peut donner des bons aux personnes qui seront en difficulté. Mais ça, si tout va bien, ça doit être voté en conseil et ce serait pour 2027, si tout va bien.
2: Qu'est-ce qu'on peut souhaiter à l'antenne locale de Terrasson de la Croix-Rouge?
3: Qu'elle dure longtemps. Et je remercie énormément mes bénévoles et de toutes les personnes qui m'entourent parce que franchement, ils ont le sourire, ils sont merveilleux. Et sans eux, bien sûr, je ne serais pas là.
2: Merci.
1: François Lemeteil.
4: Je suis responsable de la délégation territoriale de la Dordogne. qui regroupe 15 antennes, comme celle de Terrasson, où on apporte une boutique, de l'accueil-écoute auprès des gens en précarité, de l'aide alimentaire, et tout un tas de choses. En fonction des emplacements et des antennes, on apporte tout un éventail de possibilités.
2: Alors, on va en parler justement plus précisément. Donc, aujourd'hui, c'était important pour vous, bien sûr, d'être là pour l'inauguration de ces nouveaux locaux, hein, parce que l'antenne de Terrasson existe depuis longtemps. De votre position, justement, on sait qu'on vit des heures difficiles, économiquement très compliquées. Est-ce que vous voyez de plus en plus, je ne sais pas si on appelle ça des bénéficiaires, de gens qui viennent à la Croix-Rouge? Est-ce que c'est en permanence en augmentation?
4: Alors, je vais juste répondre au début de votre question. L'antenne de Terrasson existe depuis 1941. Et effectivement, une nouvelle équipe vient de reprendre le flambeau, avec comme locomotive Leïra et Sandrine. Donc, cette boutique, c'est une boutique solidaire où on peut proposer à tout le monde des produits soit de seconde main, soit des produits qui sont offerts par des commerçants, grandes surfaces ou magasins d'aliments, et que l'on revend à tout petit prix. Le bénéfice de ces ventes-là nous permet d'acheter des denrées que l'on peut redistribuer au niveau territorial.
2: On parle de denrées alimentaires, c'est donc un côté qu'on ne connaissait pas.
4: C'est un des... Je parlais d'éventail de solutions tout à l'heure. Effectivement, l'aide alimentaire est une de nos spécialités, entre guillemets. On nourrit à peu près plus de 2000 foyers par an, de manière continue.
2: Ces bénéficiaires-là, ils doivent passer directement par la Croix-Rouge ou peut-être par les services du département? Comment ça fonctionne?
4: Alors, les gens peuvent venir directement dans nos antennes. On les accueille, on les écoute.
2: Bien sûr.
4: Et on peut bâtir un dossier en fonction des revenus. On a un seuil minimum de revenus en dessous duquel, effectivement, on apporte gratuitement une aide alimentaire.
2: Au-delà des aides alimentaires, quels sont les autres secteurs ou d'activités que vous proposez hors vente, bien sûr, de vêtements ou de chaussures, de choses comme ça?
4: Alors, bien souvent, la Croix-Rouge est davantage connue pour la partie urgence-secours.
2: Oui.
4: Et on a un très gros programme depuis cette année où on veut développer auprès du grand public la formation. Ce que l'on appelle chez nous la formation aux gestes qui sauvent. C'est-à-dire savoir, en cas d'accident, de pouvoir apporter les premiers secours en attendant les renforts de professionnels comme les pompiers, le SAMU, etc. Mais on veut absolument que, et nos bénévoles et le grand public, sachent au moins avoir les premiers gestes pour apporter assistance à un blessé.
2: Oui, parce qu'on va peut-être rappeler aussi que la Croix-Rouge, c'est son corps de métier à la base.
4: Effectivement, la Croix-Rouge, à l'origine, est née sur un champ de bataille, en 1864. Henri Dunant, qui est le fondateur de la Croix-Rouge, a organisé les secours auprès des blessés, même des morts. Les armées n'avaient pas de service de santé. Et effectivement, l'ADN de la Croix-Rouge, c'est la partie urgence-secours. Mais aujourd'hui, on se tourne vers la précarité, on essaie de lutter contre la précarité.
2: Alors, on est sur l'antenne de Terrasson aujourd'hui, qui a changé de gouvernance un an et demi, je crois,
4: oui,
2: avec une équipe qui s'est relativement bien étoffée.
4: Une équipe qui s'est énormément étoffée, puisque aujourd'hui, l'antenne de la Croix-Rouge de Terrasson, c'est plus de 40 bénévoles, ce qui représente une des antennes des plus importantes sur le territoire, effectivement.
2: Alors, qu'est-ce qu'on peut leur souhaiter à la Croix-Rouge en général et puis à cette antenne terrassonnaise?
4: Alors, on souhaite bien évidemment que la Croix-Rouge apporte le plus d'offres aux gens en précarité et puis bien évidemment que l'antenne de Terrasson vive le plus longtemps possible pour assister ces gens-là.
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0: 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Bonjour.
1: Bonjour à tous. Le pape Léon XIV est arrivé ce matin en France pour une visite de 4 jours. Il a été accueilli à l'aéroport d'Orly par Emmanuel Macron avant de rejoindre Paris pour un premier discours à l'Élysée. Il est désormais arrivé à l'UNESCO pour s'exprimer à nouveau. Et face à la hausse des prix des carburants, Raphaël Glucksmann appelle à répondre à l'urgence sociale avec des aides ciblées. Le candidat de Place Publique propose notamment de porter le chèque énergie à 500 euros contre un montant pouvant atteindre 277 euros actuellement et d'élargir son accès aux classes moyennes. On poursuit avec l'Académie Goncourt qui retire le roman de Télisson Aurélien de sa sélection après des accusations de recours à l'intelligence artificielle et de plagiat. De son côté, l'auteur dément avoir utilisé une IA et affirme préparer un dossier pour prouver qu'il a écrit son livre lui-même. À l'international, Volodymyr Zelensky a affirmé que Donald Trump lui a confirmé la décision d'autoriser l'Ukraine à produire des missiles pour les systèmes de défense anti-aérienne. La production pourrait toutefois prendre entre un an et un an et demi. Cette annonce intervient alors que Kiev fait face à une pénurie d'intercepteurs. La Russie, elle, a placé sous administration temporaire les actifs d'Auchan et de l'ex-Leroy Merlin, désormais appelé Lemana Pro, ainsi que ceux de Nestlé. Le ministre français de l'économie, Roland Lescure, dénonce un acte hostile et un chantage économique. La France souhaite l'annulation de cette décision et envisage des recours devant les tribunaux internationaux. L'actrice Anne-Elisabeth Blateau, connue pour son rôle dans Scène de ménage, a été interpellée mardi à Paris en état d'ivresse après un incident impliquant son fils. Son avocate révèle qu'elle souffre de bipolarité et la comédienne a annoncé se mettre en retrait pour se reposer, suivre des soins et se consacrer à sa famille. Et enfin, du sport et du football, c'est le grand soir pour Zinedine Zidane et l'équipe de France. Le nouveau sélectionneur va diriger son premier match à la tête des Bleus face à la Turquie. Le coup d'envoi de la rencontre est prévu à 20h45.

0: 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Bonsoir.
1: Bonsoir à tous. Un pic de chaleur est présent aujourd'hui à Paris avec jusqu'à 29 degrés, soit environ 8 degrés au-dessus des normales de saison. Cette chaleur tardive pourrait faire de ce 25 septembre le plus chaud depuis 1895 dans la capitale. Et après une baisse temporaire demain, les températures remonteront dimanche et resteront élevées la semaine prochaine. Le pape Léon XIV est arrivé ce matin en France pour une visite de 4 jours. Il a exprimé ses remerciements au personnel de l'UNESCO et a désormais commencé sa déambulation dans les rues de Paris. De nombreux fidèles sont présents pour acclamer le pape. Les autorités attendent 250 000 personnes le long du parcours de 2,5 km. Face à la hausse des prix des carburants, Raphaël Glucksmann appelle à répondre à l'urgence sociale avec des aides ciblées. Le candidat de Place Publique propose notamment de porter le chèque énergie à 500 euros contre un montant pouvant atteindre 277 euros actuellement, mais aussi d'élargir son accès aux classes moyennes. Et on poursuit avec l'Académie Goncourt qui retire le roman de Tennyson Aurélien de sa sélection après des accusations de recours à l'intelligence artificielle et de plagiat. De son côté, l'auteur dément avoir utilisé une IA et affirme préparer un dossier pour prouver qu'il a écrit son livre lui-même. La Russie a placé sous administration temporaire les actifs d'Auchan et de l'ex-Leroy Merlin, ainsi que ceux de Nestlé. Le ministre français de l'économie, Roland Lescure, dénonce un acte hostile et un chantage économique. La France souhaite l'annulation de cette décision et envisage des recours devant les tribunaux internationaux. L'actrice Anne-Elisabeth Blatteau, connue pour son rôle dans Scène de ménage, a été interpellée mardi à Paris en état d'ivresse après un incident impliquant son fils. Son avocate révèle qu'elle souffre de bipolarité et la comédienne a annoncé se mettre en retrait afin de se reposer, de suivre des soins et de se consacrer à sa famille. Et enfin du sport et du football avec le premier match de Zinedine Zidane à la tête des Bleus. La France affronte la Turquie ce soir à 20h45.

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1: Bonsoir à toutes, bonsoir à tous. Bienvenue dans cette nouvelle édition de votre magazine des sports, c'est Play On. Avant de retrouver les matchs et rencontres du week-end, un résultat, celui de Pro D2, c'est du rugby bien sûr, puisqu'hier soir en match avancé de la cinquième journée de championnat, le CA Brive-Corrèze Limousin s'est imposé face au Colomiers Rugby sur le score de 41 à 26. En régional 1, ce week-end, l'USC Terrasson fera son premier déplacement, ce sera à Ussel. En régional 2, déjà un derby, puisque l'USV Le Lardin réceptionnera l'Espérance Montignac Rugby. Handball, brassage 24-47. Les filles du Handball Club Vallée-Vézère affronteront à domicile l'Entente Phoenix Handball Bergerac. Basket interdépartemental pré-région, retour à la compétition pour les seniors filles du Lardin Basket Club qui se mesureront à cette occasion à l'US Tulle Corrèze équipe 3. Place au football, un week-end de coupe en perspective, en coupe de Nouvelle-Aquitaine, le FC Tenon Limera Fosmagne se déplacera chez l'ES Périgord Vert. En coupe de Dordogne, c'est le troisième tour, le Terrasson FC se déplace chez l'US Pays de Fenelon. Le Condat FC réceptionnera quant à lui le CO Rofignac. En challenge, série pub 24, le Condat FC2 affrontera l'Entente Périgord Noir. L'US Bachellerie réceptionne Condat Villac. Équipe C, Footcos Vézère Périgord, joue face à l'Entente Hautefort-Tenon, équipe C. Le Terrasson FC2 réceptionnera quant à lui le S Montignac, équipe B. En championnat départemental 2 sur le district de la Corrèze, le FC Cublac reçoit l'Entente Troche-Vigeois. En féminine A8, poule de brassage, les filles du Terrasson FC réceptionnent le FCS Lindois, tandis que celles du Condat FC joueront face à l'Entente Périgord Noir. Voilà pour les principales rencontres et matchs de ce week-end. À noter dans l'actualité qui nous vient de l'USV Le Lardin, qui pour la réception de Montignac organise un repas d'avant-match pour ce dimanche 27 septembre. Ça se passera au Club House du Lardin à partir de 11h. Et les réservations se font au 06 19 46 19 77. 06 19 46 19 77. Tous les résultats lundi, même heure, même fréquence. Je vous souhaite de passer une excellente soirée et un très bon week-end.
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1: Bonsoir à tous. Jusqu'à 29 degrés relevés aujourd'hui à Paris, soit environ 8 degrés au-dessus des normales de saison. Cette chaleur tardive pourrait faire de ce 25 septembre le plus chaud depuis 1895 dans la capitale. Après une baisse temporaire demain, les températures remonteront dimanche et resteront élevées la semaine prochaine. Le pape Léon XIV a débuté les vêpres dans la cathédrale Notre-Dame de Paris. Vêtu de ses habits liturgiques entièrement blancs, le souverain pontife a pris part à cette célébration après une prise de parole de l'archevêque de Paris. Cette étape marque l'un des temps forts de la visite du pape dans la capitale française. Avec justement cette venue, les transports en commun parisiens sont fortement perturbés. Certains sont carrément coupés tandis que d'autres circulent avec difficulté. Et la hausse des prix des carburants pousse Raphaël Glucksmann à proposer des mesures d'aide ciblées. Il souhaite notamment augmenter le chèque énergie jusqu'à 500 € contre 277 € maximum actuellement et en élargir le bénéfice aux classes moyennes. Et on poursuit avec le roman de Tennyson Aurélien qui ne figure plus dans la sélection du prix Goncourt. L'Académie a pris cette décision après des accusations de recours à l'intelligence artificielle et de plagiat. L'écrivain conteste ces accusations et affirme préparer un dossier pour démontrer qu'il est bien l'auteur de son livre. Auchan, les Mana Pro, l'ex-Leroy Merlin et Nestlé voient leurs actifs placés sous administration temporaire en Russie. Paris dénonce une décision qualifiée d'acte hostile et de chantage économique par le ministre de l'économie Roland Lescure. La France demande son annulation et envisage de saisir les tribunaux internationaux. Et connue pour son rôle dans Scène de ménage, Anne-Elisabeth Blatteau a été interpellée mardi à Paris en état d'ivresse. Elle a annoncé se mettre en retrait afin de se reposer et de poursuivre ses soins alors que l'actrice souffrirait de bipolarité. Et enfin du sport et du football avec le premier match de l'équipe de France avec Zinedine Zidane. C'est face à la Turquie ce soir avec un coup d'envoi à 20h45.

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1: Bonjour à toutes et à tous. L'info locale de proximité en terrassonnée de ce vendredi 25 septembre 2026. En Dordogne, les grands électeurs vont voter dimanche 27 septembre pour les sénatoriales. 8 candidats se présentent. Les deux sortants, la communiste Marie-Claude Varaillas et le socialiste Serge Mériot. Ils abordent le scrutin en favori. La France insoumise tente sa chance à travers Hélène Augereau. La droite présente 3 candidats, l'élu départemental Dominique Bousquet, qui représente son canal historique LR, l'ex-maire de Belvès, Claudine Le Barbier, en centre droit, et Éric Fritrière, maire rural et président de l'Association des Irrigants de France. Pour le Rassemblement national, c'est Guillaume Forquet de Dorne. Et enfin, à noter la candidature de Jean-Dominique Géraud, conseiller municipal d'opposition à la Bachellerie. Toutes les cloches des églises partout en France sonnent aujourd'hui à 10h du matin, en même temps, pendant 7 minutes, au moment où le pape pose le pied en France, à l'aéroport de Paris-Orly. La visite de Léon XIV jusqu'à lundi passera par Paris, Saint-Denis, Lourdes et Metz, avec une étape au siège de l'UNESCO. Rugby Pro D2, Brive s'est imposé hier soir face à Colomiers 41-26. C'est la 5e victoire consécutive pour le CAB. Le club de rugby USV Le Lardin organise un repas d'avant-match dimanche 27 septembre à partir de 11h au clubhouse du stade Thierry Patenier. L'USV reçoit Montignac à 15h30, les réserves à 13h45, tarif 20€ par personne, 15€ si vous avez une carte d'abonnement. Réservation obligatoire au 06 19 46 19 77. Le spectacle concert Femmes, je vous chante sera présenté ce soir, vendredi à 21h à La Feuillade. À la salle des fêtes, avec itinérance culturelle en terrassonnée, Nathalie Marcillac rendra un vibrant hommage à des figures féminines emblématiques au destin hors du commun.
2: C'est un concert hommage aux grandes voix féminines de la chanson française et internationale. En même temps, ce n'est pas que cela. C'est aussi une traversée intime où chaque chanson finalement éclaire un souvenir, une émotion, une étape. Et je pense que les personnes dans le public peuvent se retrouver elles-mêmes dans toutes ces interprétations, ces chansons qui démarrent finalement dans les années 70 et qui vont jusqu'à nos jours. Avec des interprètes comme Nicoletta, Dalida, Véronique Sanson, entre autres. Donc là, j'ai vraiment consacré un concert hommage aux grandes voix féminines qui explore en même temps les émotions que peut traverser une artiste au cours de sa carrière. Je rends hommage aux femmes par la musique ou par les mots et les femmes sont ainsi un sujet d'inspiration. J'ai choisi vraiment des chanteuses à voix parce que je viens du lyrique, donc c'est ce qui m'a aussi motivée. Ces femmes, je vous chante avec... en sous-titre, une vie d'artiste en émotion. Et c'est un moment que je souhaite partager avec le public. Le public voit souvent de l'artiste le côté festif, le côté plaisant, le côté lumière, mais rarement les coulisses ou rarement ce qui peut se passer en amont des choses. Une vie d'artiste, ce n'est vraiment pas banal. Donc je me suis appuyée en même temps sur toutes ces voix féminines pour raconter un peu une vie d'artiste. J'ai pris Patricia Cass avec sa voix un peu rocailleuse. J'ai souhaité interpréter aussi une chanson de Lara Fabian. Je n'oublie pas non plus Fabienne Thibault. Je reprends des chansons de Starmania.
1: Alors, vous n'êtes pas seule sur scène, je crois que vous êtes bien accompagnée.
2: Oui, je suis très bien accompagnée. Au piano, par Catherine Brunet. Et au violon, par Chloé Dunn. Donc un beau trio pour un concert rempli d'émotions. Venant de ce courant lyrique, on va dire, finalement, c'est aussi pour moi la possibilité de donner pleine voix à toutes ces chansons qui veulent vraiment dire quelque chose de profond. Et j'espère pouvoir partager tout cela. Et j'espère bien que le public chantera avec nous parce que, voilà, ils retrouveront des chansons de Michel Thor, de Dalida, de Diane Dufresne, de Céline Dion, Et puis bien d'autres, je pense à Hélène Segarra, je pense à Tina Arena.
1: C'était Nathalie Marcillac qui présente ce soir son concert Femmes, je vous chante à la salle des fêtes de la Feuillade ce vendredi 25 septembre à 21h avec itinérance culturelle en terrassonnée. Un florilège de pièces musicales par l'ensemble vocal de Périgueux, c'est demain samedi à 17h en l'abbaye de Tourtourac. Puis le chœur GM de Gujan Mestras donnera un concert pour la bonne cause. En effet, une cagnotte au chapeau à la fin du concert sera intégralement reversée à la commune du Porge, lourdement touchée par les incendies de forêt cet été. Le concert de Monk, c'est demain samedi à 19h dans le parc de la mairie du Lardin-Saint-Lazare, avec restauration sur place. Concert à 21h, c'est de la musique soul d'Otis Redding à Stevie Wonder. La première édition de l'Ultra Trail, la Périgourdine, c'est dimanche 27 septembre à 8h. Trois courses entre sentiers, forêts, ruisseaux et vallons, entre Tourtourac et Hautefort, avec un Ultra Trail de 80 km, un Maxi Trail de 30 km avec possibilité de relais, et un trail de 12 km. Une randonnée de 12 km est également proposée. 07 45 11 31 06. Voilà, fin de cette édition. Merci de l'avoir suivi.

Vos offres d'emploi avec France Travail, antenne de Terrasson-Lavilledieu. Offre 213 SZSN, autocontrôle situé à Tenon recherche une ou un contrôleur technique automobile. Les débutants sont acceptés, le permis B nécessaire, le contrat proposé est un CDI de 39 heures par semaine. Offre 213 SZJZ, Vitalliance situé à Terrasson recherche une ou un auxiliaire de vie. Les débutants sont acceptés, tous les profils seront étudiés, le permis B est nécessaire. Le contrat proposé est un CDD de 12 mois de 35 heures par semaine. Offre 213 MTBR, NOS Terrasson recherche une ou un gérant mandataire de magasin. 2 ans d'expérience sont demandés, franchise, emploi non salarié, rémunération par pourcentage sur le chiffre d'affaires. Offre 211 GLSH, Aldi Marché situé à Montignac-Lascaux recherche une ou un assistant magasin, 2 ans d'expérience sur un poste similaire, un bac plus 2 ou équivalent vente, distribution bac plus 3, bac plus 4 ou équivalent gestion point vente sont nécessaires. Le contrat proposé est un CDI de 35 heures par semaine. Offre 213 RKDF. Les foie gras Lacon situés à Pazaillac recherchent une ou un vendeur foire et salon. Les débutants sont acceptés, le contrat proposé est un CDD de 2 mois. Travail selon un rythme irrégulier et pic d'activité. Toutes ces offres et le clic agenda sont disponibles sur francetravail.fr et crystalfm.org.

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1: Et on va commencer avec ce soir sur TF1 du football. Turquie-France. Première journée de la Ligue des Nations de football et première aussi sur le banc de Zinedine Zidane. France 2, la grande veillée des jeunes avec le pape. Oui, en cette fin de première journée du voyage du pape Léon XIV à Paris, le souverain pontife rencontre notamment les jeunes et préside un temps de prière au Stade de France à Saint-Denis. Plus de 80 000 fidèles venus de toute la France et âgés de 17 à 35 ans sont attendus dans les tribunes et sur la pelouse pour cette grande veillée mêlant fête, enseignement et prière au cours de cette soirée qui devrait marquer l'un des temps forts de la visite du pape en France. Plusieurs artistes sont annoncés, parmi lesquels Natacha Saint-Pierre, Monroe, Grégory Turpin ou bien encore Anisha Diouf. Allez, sur France 3, les secrets du Finistère. Canal, le crime du troisième étage. M6, arnaque. TMC, l'élève du cobu. W9, enquête d'action. Et sur Arte, l'homme au cheval blanc. Allez, je vous laisse faire votre choix et par avance, une excellente soirée devant votre télévision.
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1: Bonsoir à tous. Le pape Léon XIV a débuté les vêpres dans la cathédrale Notre-Dame de Paris. Vêtu de ses habits liturgiques entièrement blancs, le souverain pontife a pris part à cette célébration après une prise de parole de l'archevêque de Paris. Cette étape marque l'un des temps forts de la visite du pape dans la capitale française où près de 250 000 fidèles étaient attendus. Avec justement la venue du pape, les transports en commun parisiens sont fortement perturbés. Certains sont carrément coupés tandis que d'autres circulent avec difficulté. La hausse des prix des carburants pousse Raphaël Glucksmann à proposer des mesures d'aide ciblées. Il souhaite notamment augmenter le chèque énergie jusqu'à 500 euros contre 277 euros maximum actuellement. Et il souhaite aussi en élargir le bénéfice aux classes moyennes. Les camions qui transportent justement ce carburant pourront eux exceptionnellement circuler le dimanche et sur certains axes habituellement interdits aux poids lourds et ce jusqu'au 12 octobre. Cette mesure publiée ce jour au journal officiel vise à éviter d'éventuelles difficultés d'approvisionnement des stations-service. Jusqu'à 29 degrés relevés aujourd'hui à Paris, soit environ 8 degrés au-dessus des normales de saison. Une chaleur tardive qui pourrait faire de ce 25 septembre le plus chaud depuis 1895 dans la capitale. Après une baisse temporaire demain, les températures remonteront dimanche et resteront élevées la semaine prochaine. Le roman de Télisane Aurélien ne figure plus dans la sélection du prix Goncourt. L'Académie a pris cette décision après des accusations de recours à l'intelligence artificielle et de plagiat. L'écrivain conteste ces accusations et affirme préparer un dossier afin de démontrer qu'il est bien l'auteur de son livre. On continue avec les blocages qui se poursuivent dans plusieurs lycées d'Île-de-France pour dénoncer les conditions de scolarité, notamment les classes surchargées et les emplois du temps. Des dégradations et des tirs de mortier ont entraîné des interventions policières. 21 personnes ont été interpellées aujourd'hui. Et enfin en football, le premier match des Bleus sous l'ère Zidane avec une rencontre face à la Turquie ce soir à 20h45.

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2: Salut Clément.
3: Salut Antoine.
2: Et bienvenue dans Novorama pour notre émission hebdomadaire avec des nouveautés musicales et cette première de la rentrée avec en tout cas un décortiquage beaucoup plus long des albums de l'été encore. On reste encore dans l'été dans Novorama, on ne veut absolument pas parler de rentrée. En tout cas Clément, tu nous as sélectionné 4 albums cette semaine.
3: Et bien cette semaine je vous fais découvrir les nouveaux albums d'Overmono, de Beacon, de Domi et JD Beck et du super groupe Dinner Party.
2: Très bien, puis en deuxième partie d'émission, là, je vous présenterai des découvertes de cette rentrée. Et on y va quand même. Allez, on commence tout de suite par Overmono.

0: C'était Over Mono dans Novorama avec un extrait de leur album qui s'appelle Pure Devotion. Il était dans notre viseur, dans notre radar cet été. Il est sorti début août. Effectivement, cet album, on ne pouvait ne pas en parler pour cette rentrée. D'ailleurs, j'ai fait même une chronique sur l'Insta et sur les réseaux sociaux en vidéo. Clément, tu vas nous le décortiquer un peu plus dans l'émission maintenant.
1: Et oui, c'est entre deux escapades en Espagne et en Islande que les deux frères qui composent Over Mono ont jeté les bases de leur deuxième album avant de finalement boucler l'affaire dans leur repère de Bristol. Pour l'essentiel, le disque est né d'un attirail minimaliste, deux synthétiseurs et un boîtier d'effets, le duo s'amusant à malmener ses machines jusqu'au bug pour en tirer des textures improbables. Pourtant, si le processus de fabrication de l'album Pure Devotion n'a jamais été aussi aventureux, le résultat final s'avère digne des plus grandes scènes de festival. Et dès l'entame, Lock Up est un morceau qui dégaine l'artillerie lourde avec une track taillée pour les foules façon Chemical Brothers, calant une basse implacable et des cordes dramatiques sous la voix péremptoire piochée chez Fast Relief, une obscure formation post-punk. Et plus loin, Night in Shining Prada habille une déclamation fière et percutante du poète John Joseph Holt de synthé acide qui bouillonne sans relâche. Le disque ose bien quelques embardés plus obliques à l'image des synthétiseurs en roue libre du galopant Slow Motion ou des distorsions brumeuses de l'intermède Aider.
0: Ouais, et puis côté mélancolie, eh bien le duo renoue avec ses penchants R&B, Clément.
1: Oui, sur le lancinant Barum, porté par la voix samplée de Jazz Caris, et les montées en transe du titre Even Angels Ghost et l'euphorie de Ballade s'appuient tous deux sur le timbre de Kindora, une voix familière pour qui suit le groupe de près, tandis que le doux amer After the Rain découpe et télescope des bribes vocales chippées à Smerz, autre cible de choix des deux frères. Et au milieu de tout ça, Game Lingo Over Now, morceau qu'on vient d'écouter, partagé avec Ruthven, leur camarade de l'écurie XL Recordings, eh bien sort nettement du lot avec ses cliquetis nerveux, ses rythmes au cordeau et son vernis psychédélique gorgé de saturation. Même s'il est paru en éclaireur dès 2024, eh bien le morceau détonne agréablement face au reste du disque. L'ensemble de l'album Pure Devotion tourne certes à plein régime et décoche sans peine ces montées d'adrénaline qui ont fait la réputation du duo, mais à force de tourner autour des mêmes recettes malgré leur bidouillage de studio, eh bien les deux Gallois donnent parfois la fâcheuse impression de faire du surplace. Mais on s'écoute un deuxième extrait de ce nouvel album, c'est Night in Shining Prada de Over Mono.

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1: C'était Beacon dans Novo Rama. On avait passé un extrait effectivement début septembre. Là, on en parle un peu plus dans l'émission avec un extrait de leur opus qui s'appelle Our Dry Cinder, Clément.
2: Et oui, 15 ans après leur rencontre sur les bancs du Pratt Institute et un parcours jalonné de sorties remarquées chez Ghostly International ou le label Compact, les New Yorkais de Beacon signent leur grande œuvre avec How Dry a Cinder, leur cinquième album studio. Empruntant son titre à une élégie du poète élisabétain John Donne, méditant sur la fragilité de l'existence et les braises calcinées laissées par les drames humains, le disque s'impose d'emblée comme un grand album de rupture. Conçu dans le sillage de la séparation douloureuse de Thomas Mulhernie Threed avec sa compagne de longue date, ce recueil de 12 titres refuse pourtant le piège de l'apitoiement larmoyant. Pour le chanteur et producteur, ce séisme intime imposait bien plus qu'un simple changement de vie, une métamorphose intégrale dont la musique est devenue à la fois le réceptacle et le moteur. Et là où le duo de Brooklyn avait coutume de polir un downtempo soyeux et vaporeux pensé pour des lendemains de fête mélancolique, Jacob Gossett muscle ici considérablement le jeu rythmique. Fini les demi-teintes confinées aux écouteurs de chambre, le binôme assume désormais une franche vocation pour le club, propulsant le falsetto aérien et vulnérable de Thomas Mulhernie au cœur d'une franche pulsation rythmique. Et dès le morceau Cinder qu'on vient d'écouter et qui fait allusion au titre de l'album, une ritournelle de boîte à musique déglinguée s'emballe soudain en un galop techno house à 130 bpm, dopé aux infrabasses et aux nappes de néon. Et la suite ne baisse jamais la garde. Entre la two-step évanescente de Giving You Up, ornée de polyphonie spectrale, la techno grand format et percutante de See Your Face et Sun Dark New Year, ou encore les dérives dub ralenties de Nightjar, eh bien le duo fait dialoguer la rigueur de l'écriture pop avec l'urgence viscérale du dancefloor. Et même quand la cadence retombe sur le langoureux Shore Leave, c'est pour mieux dérouler une descente R&B nocturne d'une rare délicatesse. Voilà, en sublimant le chagrin par l'énergie brute de la fête, eh bien Beacon livre sans conteste le disque le plus puissant, viscéral et cathartique de sa carrière, comme vous l'entendrez sur ce deuxième extrait, Hang On de Beacon.

0: Domi et J.D. Bake dans Novorama avec un extrait de leur nouveau disque, Clément.
1: Oui, avec leur deuxième album intitulé Who Asked, les prodiges Domi et J.D. Bake prennent tout le monde à contre-pied en signant une œuvre ambitieuse de pop de chambre matinée de jazz progressif. Là où leur premier disque Not Tight de 2022 multipliait les featuring de prestige, eh bien le duo fait cette fois cavalier seul, recentrant son alchimie sur une association clavier-batterie-voix et osant des partitions symphoniques particulièrement touffues. Et dès l'ouverture en fanfare du morceau Epiphany, porté par un orchestre au grand complet, le disque impose une fresque trépidante et d'une belle tenue d'ensemble, louvoyant entre pop de chambre, électro-vaporeuse à la Imogen Heap ou James Blake et virtuosité jazz, tout ce qu'il y a de plus contemporaine.
0: Ouais, côté jeu instrumental, bien la démonstration technique coupe le souffle sans jamais étouffer le groove, hein, Clément.
1: Bien oui, le jeu de batterie échevelé et asymétrique de J.D. Bake répond du tac au tac aux acrobaties post-bop de Domi Luna, l'ensemble trouvant son liant dans des polyphonies vocales étonnamment douces et chaleureuses, confectionnées avec le renfort d'Anderson Pack et de Noé de Gal. L'album télescope les registres les plus disparates, de la trappe lyrique façon Jacob Collier sur Had Enough et Climbing High, des vertiges vocaux en forme de canon sur Small Eyes, ou encore une ballade digne d'Ariana Grande que Chick Corea aurait entièrement réharmonisée sur Some Things Never Change. Et entre la cadence latinisante de Lovely Masquerade et les réminiscences de l'âge d'or hollywoodien sur Concertino, eh bien le duo pousse son éclectisme sans retenue. Cette écriture foisonnante s'appuie d'abord sur une vraie curiosité d'orfèvre, captée dans son intégralité avec un micro binaural Neumann KU100, cette fameuse tête artificielle reproduisant la perception humaine, et patiemment tricoté piste par piste après un travail minutieux d'écriture de partition sur ordinateur avec le logiciel Sibelius, eh bien la matière sonore gagne un relief et une profondeur de champ tout à fait bluffant. Un tour de force qui confirme que Domi et J.D. Bake font décidément bande à part sur l'échiquier pop d'aujourd'hui, et c'est tout ce qu'on aime à Novorama, donc on vous en fait écouter un deuxième extrait, c'est Lovely Masquerade, extrait de ce nouvel album pour Domi et J.D. Bake.

0: C'était Diner Party dans Novorama avec un extrait de leur nouveau disque qui s'appelle What You Bringing, Clément, avec un point d'interrogation quand même.
1: Oui, réglé comme du papier à musique, le troisième album de Diner Party débarque 3 ans jour pour jour après Enigmatic Society, qui succédait lui-même à leur premier disque éponyme avec la même ponctualité d'horloger. Le carré d'as fondateur réuni autour de l'architecte du son Terrace Martin, du claviériste Robert Glasper et du saxophoniste Kamasi Washington, et aussi le producteur hip-hop Ninth Wonder, et bien ça joint de nouveau les services du chanteur Foelix, dont le timbre cotonneux et bienveillant sert de fil conducteur vocal tout en signant les textes des 9 morceaux au programme.
0: Ouais,
1: et
0: c'est au poète Jaivy qui revient l'honneur de lancer les réjouissances, Clément.
1: Et bien oui, sur le morceau Stop Being Late, l'un des 5 titres drapés dans le boom bap feutré et ultra léché caractéristique de Ninth Wonder. D'une voix habitée, il y accueille et rassure un convive arrivé les mains vides et en retard d'un chaleureux We Know That Love Is What You're Bringing. À partir de là, la formation déroule un plateau de douceur soul particulièrement réconfortant, une succession de vignettes condensées où la finesse des dialogues rythmiques prime sur les sbrouffes, enjambant sans le moindre complexe les cloisons entre jazz, funk, soul et hip-hop.
0: Ouais, et l'ensemble refuse délibérément toute forme de tape à l'œil. Hein.
1: Oui, et c'est tant mieux, tant ces grooves ramassés s'avèrent stimulants et appellent une écoute en boucle, révélant 1000 petits détails à chaque lecture. Alors que certains morceaux s'évanouissent avant même d'atteindre le cap des 3 minutes, on pourrait certes regretter que des solistes du calibre de Kamasi Washington ou Robert Glasper ne s'accordent pas plus d'espace pour de vraies embardées instrumentales, mais finalement ces envolées auraient sans doute brisé la décontraction nonchalante qui fait tout le charme de la session. Ninth Wonder est un producteur qui brille tout particulièrement sur la conclusion avec Peace of Mind, en triturant des boucles ralenties de la chanteuse Nightpalm de Hiatus Coyote, qu'il fait dialoguer avec un saxophone céleste, des éclats de piano électrique étincelants et une basse rondelette aux infrabasses abyssales. Quelques complices triés sur le volet viennent enrichir ce festin, à commencer par Channel 13, venu coproduire Mutual Respect, emmené par le toucher velouté de Robert Glasper, ou le guitariste Isaiah Sharkey, qui distille des accents blues-funk sur le 4e titre. Et on va s'en écouter tout de suite un 2e extrait, c'est Peace of Mind de Diner Party dans Novorama. Peace of Mind.

C'était Pool Girl, le projet de l'autrice-compositrice Nixon avec son projet Franny, You'll Be Alright, dans lequel elle poursuit son rêve de pop brumeuse et nostalgique. Avant de rejoindre le duo Dream Pop américain Sports sur les routes britanniques et européennes cet automne, eh bien Pool Girl a dévoilé ce morceau écrit pour sa meilleure amie qui s'appelle Franny, une déclaration de soutien en quelque sorte à celles et ceux qui vous aident à continuer quand tout semble incertain. Eh bien, elle construit donc ici une ode intime à l'amitié féminine, à la persévérance et au droit de croire coûte que coûte à ses rêves. On va écouter maintenant le projet marseillais Solar Love dans Novorama avec ce titre Tables Are Turning. On est ici sur une électropop rêveuse portée par des nappes de guitare atmosphérique et une production qui privilégie la sensation à la démonstration. C'est sorti fin août et j'ai bien aimé car le morceau installe ici un vrai décor nocturne et mélancolique idéal pour comme ça laisser filer la nuit sans vraiment regarder l'heure. Voici Solar Love dans Novorama.

C'était Quiche dans Novorama. Alors Quiche, je vous l'écrivais pas comme une quiche, hein, bien évidemment. C'était avec un K et deux E au début. Le titre qu'on vient d'écouter s'appelle Oh, I Really Am. Et bien, cet artiste américain est derrière ce titre très accessible. Et bien, effectivement, Quiche semble aussi ouvrir une parenthèse plus personnelle. Une affirmation de soi mise en musique avec beaucoup de fraîcheur. On part maintenant sur un territoire plus électronique avec Lullaby. Producteur suisse, Stuff navigue entre l'énergie de la tech house et une sensibilité plus alternative. Vous allez pouvoir l'entendre sur ce morceau qui s'appuie aussi sur une pulsation club très resserrée, des voix hypnotiques et une tension mélodique qui monte comme ça progressivement. Mais derrière l'efficacité du groove, il y a aussi une vraie part d'émotion presque introspective. Une house nocturne légèrement de travers, hein, pensée pour le dance floor, mais capable de rester en tête bien après que le beat se soit arrêté. Voici Stuff avec Lullaby.

0: C'était Vlar Prana dans Novorama, derrière ce projet, un artiste autrichien qui a fait ses armes très tôt derrière les platines avant de prendre en charge lui-même l'écriture, l'enregistrement, la production de ses morceaux. C'est le dernier titre de notre émission de cette semaine, Clément. On se retrouve sur notre site web pour découvrir d'autres nouveautés.
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0: Exactement. Novorama, N-O-V-O, R-A, M-A. On se retrouve la semaine prochaine au même endroit, à la même heure. Salut.
1: Salut Antoine.
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